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2: Caro, tu vas nous parler d'un sportif qui a une idée très très smart pour financer sa participation à un Aerox, vous savez, en Turquie. L'Aerox, c'est la compétition qui mélange course à pied et exercice physique.
3: Ouais, c'est la nouveauté du moment, tout le monde parle que de ça, c'est une sorte de nouveau marathon. Et c'est vrai qu'il a eu une idée, ce Marc Lou, assez, on va dire, intéressante. C'est-à-dire qu'il a annoncé sur ses réseaux sociaux que pour son premier Aerox, qu'il tenait absolument à faire en septembre en Turquie, il n'avait pas d'argent pour s'inscrire, donc il a proposé aux sociétés d'acheter des espaces publicitaires directement sur son corps. Ça veut dire qu'il a mis à disposition des marques 10 emplacements sur son corps. Il les a mises aux enchères avec à la clé un logo tatoué sur sa peau le jour de sa course et une présence sur son site et sur ses réseaux sociaux. Donc le principe est simple, les enchères démarrent à 1 000 $. Les enchères doublent à chaque surenchère, donc on passe de 1 000 à 2 000, puis à 4 000, puis à 8 000, etc. Vous avez compris le principe. Et les enchères se sont terminées, il a quand même bien réussi son coup, une dizaine de jours avant la compétition. Marc a pu se faire tatouer, préparer ses tatouages, il a récolté 112 000 $. Pour sa compétition. Ouais, c'est pas idiot.
2: Bah
3: oui,
2: bah, il avait du gras même. Hein.
3: Alors que toi, t'as fait tous tes tatouages gratos, quoi.
2: Ah bah moi, si tu veux, je peux vous faire tatouer Raider, Bounty, Mickey Way, Détrit, et après, je suis prêt pour ma compète de bouboule.
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0: Alors si, comme nous, si vous êtes comme Caro, si vous êtes comme moi et que vous aimez les chiens, surtout moi, je suis concerné, il y a l'événement de l'année dimanche à Paris. Ça va vous plaire, ça.
1: Alors, t'es plus que concerné, tu pourrais même faire un petit aller-retour pour aller chercher ton chien, un de tes deux
0: Simone,
1: chiens.
0: Simone, ma petite Simone, chienne. Elle était quelle?
1: Exactement.
0: T'es quelle naine à poil dur.
1: Voilà, et dimanche, sur les Champs-Élysées, il va y avoir des chiens partout, mais ça, c'est surtout qu'il va y avoir des teckels partout parce que c'est la célèbre Paris Sausage Walk. Je ne sais pas si vous avez déjà entendu parler, c'est-à-dire qu'il y a des centaines de teckels qui vont défiler pour la première fois sur les Champs-Élysées. C'est une opération solidaire, d'accord, qui est organisée au profit de l'association Teckels sans époux, sans doux foyer.
0: Sans époux.
1: Waouh. Waouh. Alors ce lapsus est sorti, mais de je ne sais où. Un truc de fou.
2: Teckels sans époux.
0: Sans époux.
1: Teckels sans doux foyer, pardon, c'est le nom de l'association. Ouais, ouais. La balade, elle est gratuite, elle est ouverte au public. Évidemment, si vous avez des enfants, si vous êtes en famille, etc., bah, allez-y, parce que ça va être.
0: Si vous êtes sans époux aussi, hein, vous pouvez y aller. Hein. Vous pouvez rencontrer un célibataire qui a un teckel.
1: Et puis à 15h, ce sera au tour de la marche des animaux de partir près de l'avenue Georges V. Donc c'est toujours à Paris. Donc là, il y a des chiens, il y a des chats, il y a tout type d'amoureux d'animaux qui vont parcourir environ 3 km, qui vont passer par le bois de Boulogne. Des points d'eau, évidemment, sont prévus pour les animaux tout au long du parcours. L'événement est totalement gratuit. C'est sympa de parler de quelque chose qui ne coûte pas, genre un bras, qui coûte moins cher qu'un café en terrasse, vous imaginez?
2: Oui, c'est gratuit.
0: Oui, c'est gratuit.
1: Ouais.
0: C'est moins cher que plein de trucs.
2: Wow.
0: C'est gratuit.
2: Ouais. J'ai plein d'exemples.
0: Ah ouais.
2: C'est moins cher qu'un carambar.
0: C'est moins cher qu'une Porsche.
2: Ouais. C'est moins cher qu'une voiture, qu'un appartement.
0: Alors évidemment, pour cette marche, Caro, c'est déconseillé. Hein, si vous nous écoutez, que vous avez une chienne en chaleur, sauf si vous avez envie d'être harcelé par 600 clébards surexcités. Mais sinon, il faut y aller.
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1: Alors, vous avez dû vous en rendre compte quand même, mais nos parents ont été un chouille plus durs avec nous qu'ils le sont avec nos petits-enfants.
2: Ah hein, oui, c'est mignon. D'ailleurs, les enfants le savent, hein, quand ils vont chez leurs grands-parents, c'est un peu la fiesta. C'est résumé par Fosco. C'est un jeune papa. Alors, on peut dire qu'il ne dit que la vérité. Écoutez.
3: Ok, top 5 des phrases que mes parents ont dit à mes enfants cet été et que j'avais jamais entendu moi, petit. Numéro 1, bah, la force pas à manger si elle aime pas. Je suis déjà resté toute une après-midi à table parce que je finissais pas mon assiette. J'ai appris l'existence et la mort de petits Somaliens parce qu'a priori, je finissais pas.
4: J'ai caché un bout de steak dans ma poche pour le jeter à l'école.
3: Laisse-les dormir, elles sont en vacances. Mon père en vacances, il arrivait à 8h du mat, il faisait une descente de la bike, il ouvrait les volets. Je m'embrouillais avec mon daron à 8h du mat à l'époque. Là, il est fort. Après un énième cadeau, quand on aime, on ne compte pas. Bordel, qu'est-ce qu'on comptait quand j'étais petit? Vous savez que compter? Ah, c'est pas Rothschild ici. On avait 8 piges, on pensait aux charges de la copro. Bah, la force pas si elle veut pas faire de bisous. J'ai embrassé toutes mes tantes depuis ma plus tendre enfance, celle qui pique, celle qui bave. Ouais. Je me prenais des coups de pression.
1: C'est vrai, ça.
2: C'est vrai, non? Bon, après, c'est ça qui est magique aussi.
1: Moi, j'avais un tonton, il s'appelait Tonton Riri. C'était insupportable d'aller l'embrasser. On était obligé. C'est horrible quand t'es gosse et que tu veux pas et on te force. Non, mais moi, la dernière fois, j'ai dit, j'entends ma mère avec mes enfants. Je lui dis, mais pourquoi t'as pas été comme ça avec moi? Elle me regarde et du coup, je me sens tellement coupable, je vais ranger ma chambre.
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1: Ce matin, Caro va nous raconter la mésaventure, c'est le moins qu'on puisse dire, qui est arrivée à un député flamand. Et c'est pas drôle. Mais ça fait rien.
2: C'est affreux.
1: Affreux.
2: Vraiment, je vous jure que cette histoire-là, elle est quand même pépite. Donc c'est l'histoire de Frédéric Erens. Il a dû être hospitalisé il n'y a pas longtemps, ce mercredi matin, parce qu'il a passé une nuit complètement insolite au Parlement flamand. C'est-à-dire qu'il a passé près de 13 heures dans les toilettes du bâtiment. Suite à un problème de serrure, le gars était coincé dans les toilettes, d'accord. La porte en fait s'est bloquée de l'extérieur. Le parlementaire n'a pas pu la rouvrir. Il a crié, il a hurlé, etc. Les heures sont passées. C'est horrible. Les heures sont passées. Personne n'est venu rouvrir la porte. Il a fallu qu'il attende l'intervention des secours le mercredi matin. Non mais écoutez, pour
3: il
2: mettre fin
3: là.
2: À son calvaire. Donc il a dû s'endormir là. Mais attendez, c'est pas fini. Il aurait pu mourir parce qu'en fait les portes de ces toilettes, comme c'est au Parlement de Bruxelles, sont en, vous savez, hyper
1: épaisse.
2: Voilà, c'est des portes coupe-feu. Donc en fait, il a manqué d'air, d'accord. Donc il commençait à s'étouffer. En plus d'être enfermé, il commençait à s'étouffer. Il a fait un peu un truc à la MacGyver, c'est-à-dire qu'il a trouvé par terre ou dans son sac ou dans sa poche un petit objet qui lui a permis de faire des petites espèces de trous dans la porte pour pouvoir récupérer de l'oxygène.
3: Non.
2: Et le mercredi matin, les secours sont venus le sauver. En fait, c'est à la fois hyper drôle et totalement angoissant.
1: Ah bah non, bah c'est surflippant, mais t'as plein de gens qui auraient fait des crises d'angoisse qui auraient pu mener à des suicides.
2: Une mort naturelle.
1: Enfermé mort dans les toilettes, c'est un peu... Mort de merde en plus, hein, c'est le cas de le dire.
2: Wow.
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0: Allez, Macaro, donne-nous ces prévisions astrales tant attendues de la journée.
1: Avec plaisir. Vous êtes bélier, par exemple, vous êtes motivé, vous êtes plein d'énergie, vous êtes déterminé à boucler ce qui est en cours. Les taureaux, le hasard pourrait vous offrir une belle rencontre, alors prenez le temps d'en profiter. Si vous êtes gémeaux, levez le pied. En revanche, quelques heures au calme vous feront du bien. Nos amis cancer, un appel inattendu pourrait créer un petit moment de complicité. Votre projet devient concret pour les lions, de quoi réveiller votre envie d'agir. Si vous êtes vierge, une petite remarque pourrait vous énerver, mais un fou rire suffira à vous dérider. Nos amis balance, oubliez un petit peu les plannings, laissez la place à l'imprévu. Si vous êtes scorpion, vous savez profiter de chaque occasion, rien n'arrive vraiment par hasard. Si vous êtes sagittaire, pas question de repousser cette corvée, vous verrez qu'elle sera vite réglée, mettez-vous au boulot. Les capricornes, une invitation surprise pourrait pimenter une journée qui commence tranquillement. Si vous êtes verseau, sortez des sentiers battus, une idée originale pourrait faire moucher. Enfin, les poissons, un vrai défi va réveiller votre détermination et rien ne pourra plus vous arrêter.

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1: Il m'a dit dans le cas, j'étais totalement censuré. Oui. Alors que j'adore. Ouais. Alors que franchement, j'étais en train de monter mon beau grain de voix à 7h du matin.
2: Si je peux me permettre.
1: Je vais le refaire.
2: Non, c'est parce que j'ai senti qu'il y avait des fausses notes qui allaient arriver. Je préfère rester sur les premières.
1: Ebony and Ivory.
2: Eh ben voilà.
3: Je regrette pas, tu vois.
1: À une compile des expressions de grand-mère, c'est ce qui nous attend maintenant.
3: Oui, j'ai retrouvé des vieilles expressions de grand-mère parce qu'en fait, je me baladais dans la rue et puis j'ai entendu une petite mamie dire ça à ses enfants ou à ses petits-enfants et je me suis dit, bah tiens, c'est vrai que c'est des trucs qu'on entendait tout le temps. Par exemple, il fait frisquet, mais il y a un chandail. Chandail. Totalement disparu de.
4: Chandail, on dirait un prénom masculin.
1: Ouais, oui.
4: Chandail, Isabeau, venez.
1: Bah, ouais, liquette, hein.
3: Pas fou.
1: Liquette, soquette.
4: Ouais, soquette.
1: T'as des soquettes? Voilà, c'est pareil, c'est des fois ce qu'on disparu.
3: Moi, elle me disait tout le temps, c'est pour la cinglinglin.
4: Oh.
3: Tu sais, on faisait jamais les trucs assez vite. C'est pour la cinglinglin. Mmh. Donc ça, c'était très, très expression de grand-mère.
4: Redis-le.
3: C'est pour la cinglinglin.
1: Glinglin. Ouais.
3: Alors, ça, c'est un truc, et ma mère l'a repris, et ce mot, c'est vraiment un truc de génération. Ma fille, t'es vraiment mal fagotée.
1: Ah oui, alors ça, fagotée, c'est terrible.
2: Ça veut dire quoi, ça?
1: Mal habillée.
3: Ouais.
2: D'accord.
1: T'es mal fagotée.
2: Ah bah, je vois pas le problème.
4: Il n'y a pas aussi, t'es habillée comme un las de pique ou je sais pas quoi.
1: Oui, si.
3: Ah, on est las de pique. Coiffé comme las de pique,
1: non? Coiffé comme las de pique.
4: T'as raison.
2: C'est mignon.
3: Tu files un mauvais coton.
2: Tu vas savoir pourquoi tu pleures.
1: Ouais, bah, ça, non, non, ça rentre là-dedans. Ouais. Parce que moi, mon père, il avait une cosse qui m'exaspérait. Qu'est-ce qu'on fait ce soir? On va au Lion d'Or. Alors, c'est quoi? Alors, au début, tu marches. C'est quoi Lion d'Or? Le lit où on dort.
3: Mmh.
1: Oh. Ah, au Lion d'Or. Et moi, je me disais, oh, c'est quoi ça?
4: Ouais.
1: C'est un film? C'est un truc? Non, on va au lit où on dort. Voilà, on faisait ça. C'était exaspérant. Allez.
3: La génération de Lucas, c'est pas tout à fait ça.
2: Non,
3: parce que même
2: non.
3: À vos grands-parents, vous vous dites, vous lui dites frérot, quoi.
2: Non, mais
3: t'es gênant, mais t'es gênant, frérot.
2: Ouais, ça va, mais
1: il dira ça à sa petite fille, t'es gênante. Mais,
2: enfin, si je dis t'es gênant à mon papy, j'en prends une, hein, même à 25 ans.
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0: êtes comme nous, je suppose, je suppute que vous aimez les animaux. Normalement, vous devriez avoir mal, c'est le moins qu'on puisse dire, quand on ampute les chiens ou des oreilles ou de la queue, etc. Enfin, oh là là. Bref, bah oui, quand on fait du mal à un animal pour des raisons esthétiques.
1: Oui, pour des raisons esthétiques, oui. Exactement, c'est important. On a vu des chiens, parfois c'est des Doberman, il y a des races
2: boxers.
1: Un petit peu.
2: Des
1: boxers. Et c'est vrai que les gens, quand les chiens sont des chiots, quand ils sont tout petits, avant 6 mois, ils leur coupent les oreilles ou la queue. Pour des raisons esthétiques, simplement pour modifier leur apparence, parce qu'ils trouvent ça plus joli. Et bien, sachez qu'en Espagne, ils ont fait un truc super, c'est que maintenant, c'est totalement interdit.
0: Ben
1: voilà, pour la protection des animaux de compagnie. Toutes ces interventions chirurgicales qui sont destinées à modifier l'apparence d'un animal sans raison médicale évidente et donc sans qu'un vétérinaire ait demandé une intervention médicale, et bien ça, c'est totalement prohibido, interdito. Finito.
0: Finito. Voilà.
1: Sachez-le.
0: Finito la. Esa magina infernal.
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3: Et ouais, vous pouvez gagner. Vous devez trouver la réponse. Trois indices que je vais vous donner dans un instant. Vous avez 5 secondes pour répondre. Il y a 3 questions. Une bonne réponse, c'est 200 euros. 2 bonnes réponses, 300 euros. Et 3 bonnes réponses, c'est 500 euros que vous pourrez dépenser vraiment comme vous voulez.
2: Allez, vous pouvez arrêter quand vous voulez, hein, après une bonne réponse, mais vous savez que si jamais vous continuez et que vous perdez tout. Mmh, voilà, il n'y a pas de gain, on ne peut pas mettre dans la banque. Voilà,
3: exactement.
2: C'est comme ça.
3: Réfléchissez bien, mais on vous aidera à faire
2: avec
3: bon
2: qui
3: choix.
2: On joue, ma Julie.
4: Bonjour l'équipe.
2: Bonjour ma belle.
4: On joue avec Laetitia qui habite en Eure-et-Loire et c'est l'anniversaire de sa fille Alice aujourd'hui.
2: Oh,
4: bonjour
2: Laetitia. Alice. Bonjour Laetitia.
5: Bonjour Caro.
4: Salut.
2: Bon, allez, on espère que tu vas gagner les 500 euros pour faire de beaux cadeaux à Alice.
3: Qu'est-ce que tu fais si tu gagnes 500 euros?
2: Bah, va lui
3: acheter. Tu t'achètes quoi?
5: Elle voulait une Switch.
2: Ça tombe bien.
5: Ah, c'est 10 ans et du coup, comme elle travaille bien à l'école, tout ça, on s'est dit qu'on pouvait faire un beau cadeau.
2: Allez, bon. Je vais te le dire, on va tout faire pour t'aider.
3: Ouais.
2: Allez, on y va.
3: Alors, la première question.
2: C'est facile.
3: Voilà, tu dois trouver un pays, d'accord? Les indices sont les suivants: chocolat, fromage, banque.
5: La Suisse.
2: Et bravo, gagné. Allez, 200 euros. Alors attends, avant que tu dises tu continues ou t'arrêtes.
3: Je pense que ça passe. Elle a une fille, elle doit en faire de temps en temps. Tu dois trouver un plat. Tu dois trouver un plat.
2: Attends, est-ce qu'elle a décidé de continuer?
3: Ah oui, pardon, est-ce que tu continues ou est-ce que tu arrêtes?
5: Oui, allez, je continue.
2: Allez, continue.
3: Okay. Donc c'est un plat que tu dois trouver, d'accord? Les indices, c'est patate, lait, four.
5: Gratin dauphinois.
2: Ouais, bravo. Moi, j'aurais pas trouvé. Voilà. Alors, attends que je te dise. Oui, alors là, tu peux y aller sans problème.
3: Tu peux continuer?
5: Ah, je suis joueuse, alors oui, allez, je continue.
2: Ouais, mais t'as raison, tu vas trouver, regarde.
3: Pour 500 euros, tu dois trouver une émission de télévision. Les indices sont les suivants: Brognard, Il et Compétition.
5: Colanta.
2: Yeah. Ouais.
5: Super.
2: C'est gagné. Et ben voilà, ça va te permettre d'acheter. Je suis trop content pour toi. Tu vas pouvoir acheter la Switch sans culpabilité, Alice.
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1: On le voit passer partout, la carotte. Elle passe partout, la carotte. C'est bon pour ci, c'est bon pour ça. On dit que c'est presque un médicament ou un instrument de détente. Mais docteur Iturbide, ça marche ou pas?
2: Écoutez, la carotte, on dit qu'elle rend aimable.
1: Ouais.
2: La carotte, on dit qu'elle est bonne pour la vue. Hein. Qu'est-ce qu'on dit d'autre sur la
1: carotte?
2: Qu'elle fait bronzer. Enfin, vraiment, il faut manger apparemment des carottes. Mais en fait, on ne sait pas exactement ce qu'elle fait pour notre corps. Donc, il est temps que je vous le dise. Parce qu'au-delà de ces infos dont on entend parler souvent, elle réduit aussi le risque de cancer du côlon. Et pas qu'un peu, 33%. Eh
1: ben oui.
2: Elle protège les neurones, pour ceux qui en ont, de la dégénérescence. Elle nourrit les bonnes bactéries de l'intestin. Et elle réduit aussi le risque de maladie cardiaque de 32%.
1: Ah, quand même.
2: Oui, vraiment, manger des carottes, mais crues, cuites, coupées en morceaux, en purée, enfin, faites-en ce que vous voulez, mais ça aide vraiment.
1: Ouais, vraiment, c'est pas une vanne alors.
2: Les fibres, hyper bonnes pour le transit intestinal, d'accord, donc ça va faciliter la digestion et ça procure une bonne sensation de satiété, c'est-à-dire que quand vous avez mangé des carottes, bah, vous avez plus faim après. Vitamine A, vitamine C pour les défenses naturelles. Qu'est-ce que je peux vous rajouter? Les antioxydants qui luttent contre le vieillissement cellulaire, qui vont favoriser aussi la production de collagène, important pour avoir un petit peu moins de rythme. Enfin, vraiment, c'est si vous devez avoir un truc dans votre frigo, c'est la carotte.
1: En même temps, c'est vrai que pour le soleil, ça doit être bon. On n'a jamais vu un lapin prendre un coup de soleil. Tu vois.

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1: Alors dans le zapping, on écoute souvent des candidats de jeux télévisés. Aujourd'hui, on va chez Jean-Luc Reichmann.
2: Oui, qui recevait un candidat qui est aiguilleur à la SNCF. Bon, il a commis une petite boulette.
1: Ah, il a fait la boulette.
2: Ouais, la boulette.
1: Il l'a faite.
2: Écoutez.
3: Ivan, que faites-vous comme métier ?
4: Je travaille à la SNCF, je suis aiguilleur du rail.
3: Ça va, c'est pas trop compliqué tout ça ?
4: Il y a des fois, ça se passe pas comme prévu, mais...
3: Genre ?
4: Il se peut qu'une fois, j'ai envoyé un train de voyageurs dans la mauvaise direction.

0: qui s'est passé, Ivan?
1: Le train a dû descendre dans le sud, remonter. Donc les voyageurs sont arrivés avec 3 heures de retard. La correspondance a été loupée. Il y avait une colonie de vacances dans le train.
2: Oh là là!
3: Ça arrive à tout le monde de se tromper.
2: Oui.
3: Mais enfin, gâcher des vacances de dizaines d'enfants, c'était peut-être les seules vacances de leur vie. Et qui aujourd'hui sont peut-être tous en dépression. J'en fais peut-être un peu trop.
2: Mais c'est mérité.
3: Mais c'est mérité.
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2: Soyez les bienvenus sur FM, je suis Philippe Lelouch, c'est le meilleur des réveils et c'est tous les jours de 6h à
3: 10h.
2: Bon, c'était un petit 10h, hein, Caro. Qu'est-ce qu'il y a, t'as un petit...
4: Non, mais tu veux qu'on le refasse?
2: Oui.
4: Attends, je suis à fond, là. Allez,
2: soyez les bienvenus sur FM, je suis Philippe Lelouch, c'est le meilleur des réveils, tous les jours de 6h à
3: 10h.
2: Voilà, voilà, ouais, là, on entend quelque chose.
4: Ouais.
2: Tiens, mon pote m'a fait un jeu très drôle hier. Tu veux connaître le nom de seigneur que t'aurais au Moyen-Âge?
4: Ouais.
2: Tu prends ton prénom, ok, la couleur de ton caleçon ou culotte, et le nom du village où t'allais en vacances petit.
4: Okay, alors, vas-y, attends, ça attends, attends, attends, on refait parce que ça, c'est très amusant. Je pense que les gens le font.
2: Alors, prénom... Tu prends ton prénom.
5: Oui.
4: Okay.
2: Philippe.
4: Caro.
2: La couleur de ton caleçon.
4: Noir.
2: Blanc. Et enfin, le nom du village où t'allais en vacances petit.
4: Ok.
5: Ok, moi j'ai.
4: Alors, on y va. Lucas, ça donne quoi?
5: C'est Lucas Blanc, Saint-Pierre-sur-Mer.
4: Eh, hey, c'est beau.
6: Ouais.
5: Ouais.
4: Ah, c'est
2: moi, c'est marrant parce que
4: à...
2: ça vous faire rien. C'est Philippe Bleu du Rocher Abraham.
5: Oh, dis donc. Oh, la classe.
4: Mais vous la pétez.
5: Ah, ouais.
4: Moi, c'est Caroline Noire de la Raze.
5: Ça sonne moins bien pour le coup.
2: Ah, mon Dieu.
5: Oh là là.
2: Caroline Noire de la Raze. Ça fait vraiment. Ça fait même.
6: Sorcière.
2: Sorcière, oui. Ouais. C'est la Caroline Noire de la Raze.
6: Ah, mon Dieu.
2: Et toi, Husson?
6: Moi, ça fait Philippe. Philippe Jaune, Val-de-Bride.
2: Jaune?
6: Ouais, Val-de-Bride. Bah oui, j'ai un caleçon jaune. Attends,
2: Quelle idée? C'est quoi l'idée d'acheter un caleçon jaune?
5: Oui.
4: J'adore ce jeu.
5: Non, mais nous montre pas.
2: Il est maboule.
5: Il est fou, ce mec.
2: Il n'est pas jaune du tout. Il est à carreaux, surtout.
6: Non, jaune, c'est celui que j'avais la semaine dernière.
4: Ouais,
2: ouais. Que tu avais gardé à moi.
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1: Alors, vous le savez, hein, quand on se met en arrêt maladie, il ne faut pas faire le fou. Hein. On ne peut pas être foufouillou hein, quand on a un arrêt maladie. Et pourtant, certains font quand même n'importe nawak.
2: Oui, alors, ça serait arrivé chez nous en France. Peut-être ça peut passer entre les mailles du filet. Mais en Allemagne, ça rigole pas du tout. Il y a un employé qui s'est mis en arrêt maladie pour une bronchite. Mais il a décidé quand même de se rendre dans une boîte de nuit à Hanovre comme DJ pour mixer le temps d'une soirée.
1: Ah oui, bien sûr.
2: Écoute,
1: bah voilà.
2: Je vais te dire... J'y vais, je tente. Et malheureusement pour lui, son patron se trouvait également dans la boîte. Il l'a immédiatement reconnu derrière les platines. Tu vois, il a un peu la tête de Lucas d'ailleurs. Et forcément, alors là, l'employé, ça n'a fait ni une ni deux. Il a été licencié pour faute grave.
1: Ah,
2: l'employé
1: oui.
2: a contesté son licenciement. Il affirme qu'il avait commis aucune faute. L'avocat de son employeur a estimé qu'il était incompatible de travailler en boîte de nuit pendant un arrêt maladie et notamment pour une bronchite. Et l'historique de ChatGPT, figurez-vous, de l'employé a été découvert sur son ordinateur professionnel. Il a même demandé à ChatGPT comment réagir. Non mais imaginez, comment réagir si jamais il croisait son patron en boîte de nuit.
1: Ouais, mais c'est le mec est parfait. Parfait, il avait anticipé transfert d'énergie.
2: Ah,
1: et si ça m'arrivait, ça t'arrive. Voilà. Et tu te rends compte que ce mec-là, il a contesté son licenciement.
3: Ouais.
1: C'est-à-dire que le mec se fait piquer avec les doigts dans le pot de confiture, il dit c'est pas mes doigts. Quoi. C'est comme ça.
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0: T'as une très belle histoire à nous raconter ce matin, Caro. Un mec qui est né avec un handicap très lourd, le pauvre, et qui a réussi à réaliser son rêve malgré tout. C'est une très belle histoire.
1: L'histoire est folle. Ça se passe au Nigeria. C'est un petit garçon qui naît avec une particularité très rare, puisque quand il naît, il n'a ni main ni pied. D'accord. Quelques années plus tard, il s'appelle Zachary, tout le monde l'appelle Zach. Il est adopté, il grandit aux États-Unis et il développe une sorte de fascination pour l'aviation. Et son rêve, c'est vraiment de devenir pilote quand il sera grand, entre guillemets.
0: Ouais.
1: Donc il commence, enfin, en tout cas, il tente de commencer une formation. Plusieurs écoles lui ferment la porte au nez en disant que la raison, c'est simple, c'est qu'il y a, plein de responsables qui estiment qu'il ne pourra jamais manipuler correctement les commandes d'un avion.
0: Oui, ça paraît sans main, voilà, sans pied.
1: Sans méchanceté. C'est vrai que les écoles lui ferment un petit peu la porte au nez. Mais lui, Zach, il refuse d'abandonner. Il apprend à utiliser les commandes avec ses bras et avec ses jambes. Il réussit les évaluations médicales et techniques nécessaires pour obtenir sa licence. Et son rêve, écoutez bien, finit par devenir réalité. C'est-à-dire qu'il obtient une qualification de pilote commercial et ensuite il devient instructeur de vol.
0: Incroyable.
1: Au Spartan College aux États-Unis. Comme quoi, le rêve américain, ça reste toujours vrai. Il forme aujourd'hui lui-même de futurs pilotes et son parcours a été évidemment récompensé dans le milieu aéronautique américain. Il n'est pas officiellement le premier pilote commercial amputé au monde. Il y a d'autres pilotes qui présentent aussi ce genre de handicap et qui avaient aussi obtenu des licences commerciales. Mais c'est vrai que lui, il a vachement fait parler de lui sur les réseaux sociaux.
0: Bah oui,
1: en
0: oui,
1: bien,
0: c'est
1: etc.
0: une très belle histoire. Ouais. Voilà. Sans main, sans pied de pilote et même instructeur pilote, c'est pas mal. Quoi.
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2: Alors, c'est quoi ton jeu, mon Philippe, aujourd'hui?
3: Alors, là, bon, on va faire comme mercredi. Tiens, par exemple, vous devez retrouver un film. Je rajoute quelque chose et ça fait un jeu de mots de bon aloi.
2: Ok. Allons-y.
3: Alors, c'est un Disney sur un petit garçon qui refuse de grandir, mais avec un gâteau que les Américains mangent le matin.
4: Peter Pan...
2: Pancake.
4: Peter
3: bah,
4: Pancake.
3: Voilà. Bah voilà. C'est le film avec Whitney Houston et Kevin Costner, mais avec un mec qui surveille les voitures.
2: Gardien de prison, bah, gardien de parking.
3: Bah oui.
2: Ah oui.
3: Bah oui. Bah voilà, tout simplement. C'est un film de Luc Besson sur l'apnée, mais avec un autre film de Pierre Richard en costume noir avec les services.
2: Le grand bleu avec une chaussure noire.
3: Le grand bleu, ah, ouais, très bien. Bah, voilà. Bah, voilà. T'as fait ta carreau, mais toi ça marche.
4: Il a de la chance.
3: Allez, c'est un film qui nous a tous traumatisés, avec une ado qui a la tête qui tourne sur elle-même, mais avec une toute petite vessie.
2: L'exorcistite.
4: Oh.
3: C'est un film sur la mafia avec Ray Liotta et Robert De Niro, mais quand rien ne marche de façon très grossière.
2: Attends, mais c'est le titre que je connais pas, que je connais que ça. Oh là là.
4: Je sais pas.
3: Les affranchis dans la colle.
2: Très bien.
3: Bien vu, Caro. C'est le prénom d'Anthony Hopkins dans Le Silence des Agneaux, mais avec un problème de fondement en verlan.
4: Hein, Hannibal.
2: Hannibal Trou.
3: Ouais.
2: Oh, Hannibal Trou.
3: Attention, le dernier, il est costaud.
2: Elle triche. Elle a regardé la réponse avant.
4: Je te promets que non.
2: Avant.
4: Ouais, non, mais je te jure que non.
3: Mais elle a regardé la réponse et elle a pas compris. Le dernier, il est dur. Hein. Attention, c'est le film avec Kate Winslet et DiCaprio, mais avec le refrain de la chanson de la Compagnie Créole au bal masqué.
2: Ah, Ticanicatan.
3: Vous prononcez pas bien.
4: Titanicatan.
3: Voilà.
4: Oh.
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0: C'est notre rendez-vous people du vendredi, bah, Caro, oui, avec Nicolas. Bonjour
1: Petit.
0: Nicolas.
1: Salut Nicolas, on est toujours ravis de t'accueillir pour les derniers scoops people, puisque tu es le chef des infos du magazine Voici. Qu'est-ce qui s'est passé cette semaine ou qu'est-ce qui se passe cette semaine?
2: Ah bah, salut Philippe, salut Caro. Cette semaine, les semaines suivent et se ressemblent à la une de votre magazine Voici, la séparation de la princesse Charlotte Casiraghi et l'écrivain Nicolas Mathieu. La magie n'aura pas duré alors qu'on vous annonçait leur coup de foudre en 2024. Charlotte l'a quitté il y a peu, la famille de Monaco s'en est presque frotté les mains. Andrea, son frère, ne l'aimait pas du tout, il ne le trouvait pas assez classe pour sa sœur. En clair, Nicolas n'était pas le bienvenu sur le rocher. En mai 2025, il avait carrément été relégué quelques mètres derrière Charlotte lors du Grand Prix de F1 de Monaco. Ce qu'il avait mal vécu et de son union avec l'écrivain restera Pépito, le teckel qu'ils avaient adopté. C'est Charlotte qui le garde et tant pis si Nicolas ressort de cette histoire avec un mal de chien. C'est à lire dans votre magazine Voici. Nous étions au procès de Lucie Bernardoni. Dans cette affaire, elle est accusée de violence volontaire par ascendant. L'ex-répétitrice de la Starac qui était présente, ainsi que Christophe Licata, son nouveau compagnon, venu la soutenir. À la barre, les mots lus par l'avocat Lily Bernardoni sont glaçants. Si tu avais agi comme une mère, on n'en serait pas là. C'est moi qui me fais frapper et c'est toi qui fais la victime. Arrête ta stratégie, ça ne marchera pas. Tu as peut-être fait un enfant que tu détestes. Lucie Bernardoni suggère alors une thérapie familiale. La juge approuve, mais la fille la refuse, ajoutant qu'elle ne souhaite pas renouer avec sa mère. Mais surprise, faute de greffier, le procès est finalement renvoyé à la date du 1er avril. Et enfin, dans Voici, 20 ans après avoir posé ses valises dans l'Hexagone, Natacha Saint-Pierre a officiellement obtenu la nationalité française en mai dernier. Sa demande de naturalisation effectuée l'année dernière a été une démarche très complexe. Mais la chanteuse de 45 ans a tenu à préciser qu'elle n'avait bénéficié d'aucun traitement de faveur en raison de sa notoriété. Elle a fait la queue, comme tout le monde, et elle a passé toutes les épreuves, dont celle du français, de la culture française, le nombre de pièces qu'il y a au château de Versailles. À votre avis, combien y a de pièces?
1: 537.
2: Non. 112. Non, 2300 pièces, 1944 fenêtres et plus de 63 000 mètres carrés de superficie. Bon boulot, Natacha Saint-Pierre.
1: Ah ouais,
3: bravo.
2: Voilà,
3: j'adore
2: les amis.
3: En plus. Merci, Nicolas.
1: Bravo, Nicolas Petit, qu'on retrouve la semaine prochaine avec de nouveaux scoops du côté de nos people.
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0: Caroline, c'est ton dernier horoscope de la semaine. Et après, hop. Eh non, t'es toujours pas week-end.
1: Non, vous êtes bélier, vous êtes motivé, vous êtes plein d'énergie, vous êtes déterminé à boucler ce qui est en cours. Les taureaux, le hasard pourrait vous offrir une belle rencontre, alors prenez le temps d'en profiter. Si vous êtes gémeaux, levez le pied, quelques heures au calme vous feront du bien. Les cancers, un appel inattendu pour écrire un joli moment de complicité. Nos amis les lions, votre projet devient concret, de quoi réveiller votre envie d'agir. Si vous êtes vierge, une petite remarque pourrait vous énerver, un fou rire suffira à vous dérider. Nos amis balance, oubliez un petit peu les plannings et laissez la place à l'imprévu. Les scorpions, vous savez profiter de chaque occasion. Si vous êtes sagittaire, pas question de repousser cette corvée. Allez, vous verrez, elle sera vite réglée. Les capricornes, une invitation surprise pourrait pimenter une journée tranquille. Si vous êtes Verseau, sortez des sentiers battus. Une idée originale pourrait faire la différence. Et enfin, les poissons, un vrai défi va réveiller votre détermination. Rien ne vous arrêtera.
0: Bah, bravo, Caro. Ciao.
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2: Et plus le temps passe, plus les choses disparaissent. Je sais pas... J'ai pas d'humeur badine ce matin. Non, je déconne évidemment, mais le top de Caro, vous allez comprendre, c'est vraiment c'est une madeleine.
3: Ben oui, c'est les choses de notre enfance qui ont complètement disparu et je pense que tout va vous parler. Par exemple, les lettres ou les cartes postales qu'on écrivait à la main. Moi, il n'y avait pas j'écrivais pas, il n'y avait pas de cas où j'écrivais pas à mes copines, à mon amoureux et tout ça.
2: Oui, mais on recevait des lettres parfumées même.
3: Ouais. Ah ouais.
2: Les filles, elles mettaient un peu de parfum sur
3: ouais.
2: la lettre.
3: Ouais, une petite marguerite à l'intérieur de, la, ouais. de l'enveloppe et tout. Non, mais c'était fou. Ça, c'est, vraiment, ça manque. Écrire une lettre et attendre plusieurs jours. Ou carrément plusieurs semaines, une réponse, ça aussi, c'est, ça rappelle des souvenirs. Une soirée sans photo, sans prendre des photos, sans.
2: Ah ben, on en a mille, hein. Ouais.
3: Tu sais, c'est vraiment resté genre gravé dans ton cœur, dans ta tête. Celle-là, je l'adore, c'est vraiment le téléphone qui sonne, mais tu sais pas qui c'est.
2: C'était
3: donc
2: génial.
3: Donc tu décroches nécessairement, tu vois, tu ne sais pas qui est au bout du fil. Voilà, ça c'était vraiment notre époque. Lire un journal en papier. Tourner les pages, là, cette espèce d'odeur de.
2: Ça, on
3: de
2: peut
3: journal.
2: Encore le faire.
4: Oui,
2: ça,
4: mais ça tu le fais encore.
2: Oui, ça m'arrive.
4: Ah ouais.
2: Ouais. L'été notamment. Var matin. C'est vrai.
4: Ah ouais. Ouais, le journal du coin.
3: La pétuaire, bien sûr. Il y avait quoi? Il y avait aller chez un pote sans savoir s'il est chez lui, parce qu'on n'avait aucun moyen de les joindre.
2: Ça, c'est génial.
3: Tu te souviens?
2: Et même, tu savais pas qui était à la porte.
4: C'était le père, la mère.
2: Moi, je me souviens qu'avec mon frère, quand ça frappait à la porte, on courait en chaussettes et on glissait jusque devant la... Tu sais, t'entendais sonner, tu courais et tu glissais jusqu'à la porte.
3: Et tu savais pas qui c'était.
2: Mais tu savais pas qui c'était. Maintenant, quand on sonne, tu vas te planquer.
4: C'est les huissiers.
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1: Ne mentez pas, vous avez déjà roulé au-dessus de la limite autorisée, tout le monde l'a fait. Voilà. Même les plus prudents, sans le faire exprès, parfois l'ont fait. Mais attention, là, on est en mode stratosphérique, la carotte.
2: Oui, parce que parfois, quand on t'oblige à rouler à 30 km/h dans une ville où tu peux aller à 50, c'est vrai qu'on ne va pas parler de ce cas-là. Là, vraiment, je vous parle d'un automobiliste qui a été intercepté à 312 km/h au volant d'une Porsche. Porsche 911 GT3 sur l'autoroute A40 dans la vallée de Larve. C'est en Haute-Savoie, 312 km/h. Donc, la vitesse a été mesurée au pistolet laser par les gendarmes de la brigade motorisée de Bonneville. Et après, évidemment, application de la marge technique, vous savez, qu'on enlève tout
1: quelques kilomètres.
2: Ils ont constaté un excès de 170 km par rapport à la limitation qui était de 130 km/h. Le conducteur, ça n'a pas fait long feu.
1: Oui,
2: permis
1: non,
2: retenu sur le champ, évidemment. Porsche placé à la fourrière. Il a dû verser une consignation de 1 500 € dans l'attente de son jugement. Il s'agit, selon la gendarmerie, du plus grand excès de vitesse jamais enregistré en France.
1: Oh, voilà.
2: 312 km/h.
1: Bon,
2: il en court quand même jusqu'à 3 mois de.
1: Non, mais là, d'abord, il n'a plus de permis. Je ne sais même pas s'ils vont lui redonner l'autorisation de le repasser. Ouais, en tout cas, là, il est pour un peu certain nombre de mois.
3: Surtout qu'il, à mon avis, il risque de se faire saisir sa voiture.
2: Bah, bien
1: oui,
2: sûr.
1: Non, mais non,
3: c'est
1: mais
3: la GT3, c'est 300 000, je crois.
1: Ça a été une bonne opération la journée. T'imagines, t'as un nouveau jouet, tu l'essayes, on te confisque. C'est ce qui lui est arrivé.
2: Parce que t'es débile, en même temps.
1: Ah bah non, mais oui, ça c'est sûr. Non, mais moi ça m'est arrivé de rouler très vite aussi sur l'autoroute où il n'y a personne. Ah, des fois tu fais l'idiot, tu prends. Je suis jamais à la 300. Mais la 300, 317 km/h, là t'es un vrai ouf.
3: Ouais, mais tu le blâmes ou tu l'envies?
1: Non, je le blâme.
4: C'est
1: extrême.
4: Va
1: sur circuit.
4: Mais ouais.
1: Voilà. C'est comme ça. Voilà. J'ai jugé.
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0: jeu de ouf, c'est maintenant. Vous écoutez deux morceaux, enfin, deux chansons, vous allez comprendre. Enfin, deux trucs, appelez ça comme vous voulez. 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
1: 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On a qui aujourd'hui en ligne avec nous?
2: Eh bien, nous jouons avec Vanessa qui habite à Cabara en Gironde. Bonjour Vanessa.
0: Salut Vanessa.
3: Bonjour Philippe, bonjour Caro. Bonjour.
0: Ça va? Salut. C'est un prénom que je connais assez peu.
3: C'est vrai.
0: Mais
1: toutes ces femmes s'appellent Vanessa. Ça c'est pratique.
0: Vanessa, aujourd'hui on va te passer deux extraits qu'on a pris dans des émissions de reportage. À vous,
3: d'accord,
0: te retrouver de quelle chanson parle le journaliste de 7 à 8. Écoute bien, d'accord, Vanessa.
4: Il est un peu plus de 20h dans le 15e arrondissement de Paris. C'était un de ces instants difficiles où tu ne sais plus quoi dire et qu'il faut simplement partir. Tu m'oublieras, disait-elle. Tu oublieras tous ces jours, tout ce temps qui n'appartenait qu'à nous. Se réveille un matin, tes bras autour de mon cou. C'est inédit et c'est à découvrir ce soir dans 7 à 8.
0: J'adore. Tu l'as très bien fait, merci, c'est Lucas qui a fait ça. C'était tellement ça le nouveau ton journalistique de 7 à 8. T'as reconnu la chanson déjà? Il y en a une autre après, mais t'as reconnu la chanson déjà?
3: Oui, bien sûr, c'est Tu m'oublieras de la Rousseau.
0: Ah, génial. Bon, alors maintenant, le deuxième, c'est pour le plaisir, parce que quoi qu'il arrive, hein, tu pars, Vanessa.
4: Attention, allez, on y va. C'est beaucoup plus facile. Ce soir, et si tu prends mon cœur, ça ne me fait pas peur. Et si tu prends mon corps, tu n'as pas vraiment tort. En garde à vue depuis 20h, cet individu tient des propos pour le moins incohérents. Il n'a qu'une phrase en tête, tchiki boum tchi boum, tchiki boum tchi boum. Allant même jusqu'à dire que tchiki boum tchi boum. Une chose est sûre, la nuit sera longue pour la police municipale de Muret-le-Château.
0: Bravo, bravo Lucas, merci. C'est très bien fait.
3: C'est Niagara, non?
0: Et c'est Niagara, c'est gagné.
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0: Le monde a peur. Le monde tremble. On a appris qu'aux États-Unis, la vache qui rit ne rit plus.
1: Et ouais. Qu'est-il arrivé à la célèbre vache qui rit ? C'est vrai qu'on se souvient tous de cette iconique image, parce qu'elle existe depuis 1970, la vache qui rit à peu
2: aux
1: près.
2: États-Unis,
1: aux États-Unis. Et c'est vrai que elle s'appelle là-bas la laughing cow, d'accord ? C'est exactement la traduction de la vache qui rit. Sauf que depuis quelques jours, la vache qui rit ne rit plus. Elle ne sourit même plus. Et à la place de cette vache qui était très, qu'on a tous en tête avec les boucles d'oreilles, etc. Et ben on a un visage fermé accompagné de quatre mots qui sont écrits sur la boîte. We need to talk. En français, ça veut dire il faut qu'on parle. On a besoin de se parler. Et sur les réseaux sociaux de la marque, ben, des publications un peu énigmatiques ont été dévoilées. On peut voir par exemple la vache sur une balançoire, les ragards, le sourire envolé sur ses oreilles, les fameux anneaux, vous savez, en forme de boîte de vache qui rit, où il est marqué. Not the laughing cow. La vache qui ne rit plus.
2: C'est horrible, voilà.
1: Attendez, les gens sont très très inquiets. Chaque emballage contient un QR code et ce QR code redirige les consommateurs vers le site de la vache qui rit aux États-Unis. Enfin, qui ne rit plus. Et donc, les gens peuvent enquêter sur le mystère et partager leur théorie. Donc, aucune explication officielle pour le moment n'a été révélée. On ne sait pas ce qui se passe du côté de la vache qui ne rit plus. Mais ça sent quand même le coup marketing génial.
0: Non,
1: très bien vu.
0: Je suis très perturbé.
1: Dans le monde entier.
0: Parce que alors voilà, c'est tout qui part à volo. Donc, la vache qui rit plus. Ouais. Alors voilà, restons assis devant de la danette maintenant. Voilà, allez, c'est parti. Allez, on y va.
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0: Bernard, car grâce à toi, on va apprendre aujourd'hui qu'on peut vivre, qu'on va vivre beaucoup, mais beaucoup plus vieux que ce qu'on peut espérer aujourd'hui.
1: Oui, alors grâce à moi, pas tout à fait. Moi, je vous donne juste l'info. Hein. Oui, j'ai rien fait d'autre.
0: Oui, c'est ça, je me doute bien que t'as pas été en labo en Chine.
1: Hein. J'aurais bien aimé. Non, ma petite blouse blanche, mais c'est pas moi. C'est une entreprise de biotech chinoise qui affirme qu'une molécule issue des pépins de raisin pourrait prolonger la vie jusqu'à 150 ans. Il y a plein de choses dans le pépin de raisin. On le sait déjà pour la peau. Nous, les femmes, par exemple, pour les rides.
2: Nous, les femmes.
1: Et bien, ça y est, ils ont découvert une petite molécule. Je vous passe le nom ou je vous le dis?
0: Allez. Ah si, non mais moi je la connais, c'est la procyanidine, non?
1: Oui mais c'est un. La procyanidine, c'est un. Parce que l'autre, ça ne fonctionne pas.
0: Voilà. Procyanidine, retenez bien ce nom-là.
1: C'est un composé dérivé des pépins de raisin qui ciblerait certaines cellules de notre corps qui sont parfois surnommées

0: Forme, ah bah, ouais, ça peut être
1: oui, bah oui, bah bien sûr.
2: Si c'est vivre en étant fatigué, bon, je suis déjà aujourd'hui, tout va bien, quoi. J'ai pas besoin d'attendre.
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1: Et on est lundi et on est tellement content de retrouver nos copains du matin. Le meilleur des réveils avec Philippe Lelouch et Caroline Turbide. Votre réveil sera d'autant plus agréable ce matin. 6h, 10h, le meilleur des réveils à ne pas rater évidemment. Et dans tous les rendez-vous du meilleur des réveils, il y a le héros du jour. Un héros dont nous a parlé Caroline vendredi, mais alors pas piqué des verres.
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3: Alors, vous le savez, hein, quand on se met en arrêt maladie, il ne faut pas faire le fou. Hein. On ne peut pas être foufouillou hein, quand on a un arrêt maladie. Et pourtant, certains font quand même n'importe nawak.
4: Oui, alors, ça serait arrivé chez nous en France. Peut-être ça peut passer tu sais, entre les mailles du filet, mais en Allemagne, ça rigole pas du tout. Il y a un employé qui s'est mis en arrêt maladie pour une bronchite, mais il a décidé quand même de se rendre dans une boîte de nuit à Hanovre comme DJ pour mixer le temps d'une soirée.
3: Ah oui, bien sûr.
4: Écoute,
3: bah
4: voilà. Je vais te dire, j'y vais, je tente. Et malheureusement pour lui, son patron se trouvait également dans la boîte. Il l'a immédiatement reconnu
3: génial.
4: Derrière les platines. Tu vois, il a un peu la tête de Lucas d'ailleurs.
3: Oh,
4: et forcément, alors là, l'employé, ça n'a fait ni une ni deux. Il a été licencié pour faute grave.
3: Bah
4: l'employé
3: oui.
4: a contesté son licenciement. Il affirme qu'il avait commis aucune faute. L'avocat de son employeur a estimé qu'il était incompatible de travailler en boîte de nuit pendant un arrêt maladie et notamment pour une bronchite. Et l'historique de ChatGPT, figurez-vous, de l'employé a été découvert sur son ordinateur professionnel. Il a même demandé à ChatGPT comment réagir. Non mais imaginez, comment réagir si jamais il croisait son patron en boîte de nuit.
3: Ouais, c'est le mec, ben, parfait. Parfait, il avait anticipé. Transfert d'énergie.
4: Ah,
3: et si ça m'arrivait, ben, ça t'arrive. Voilà. Et tu te rends compte que ce mec-là, il a contesté son licenciement.
5: Ouais.
3: C'est-à-dire que le mec se fait piquer avec les doigts dans le pot de confiture, il dit c'est pas mes doigts. Quoi. C'est comme ça.
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1: Exact, un petit best-of juste avant de retrouver nos copains du matin. Notre copain et notre copine, le meilleur des réveils, Philippe Lelouch et Caroline Turbide, évidemment. Nos deux réveils matins qui nous font du bien en moral. Dès 6h et jusqu'à 10h, le meilleur des réveils à ne pas rater, bien sûr. On les retrouvera d'ici quoi, une trentaine de minutes environ. Et on fait un petit tour du côté du zapping du meilleur des réveils. Et là, c'est vraiment très sympa.
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2: Alors, vous avez dû vous en rendre compte quand même, mais nos parents étaient un chouï plus durs avec nous qu'ils le sont avec nos petits-enfants.
3: Ah hein, oui, c'est mignon. D'ailleurs, les enfants le savent, hein, quand ils vont chez leurs grands-parents, c'est un peu la fiesta. C'est résumé par Fosco. C'est un jeune papa. Alors, on peut dire qu'il ne dit que la vérité. Écoutez.
4: Ok, top 5 des phrases que mes parents ont dit à mes enfants cet été et que j'avais jamais entendu moi, petit. Numéro 1, elle la force pas à manger si elle aime pas. Je suis déjà resté toute une après-midi à table parce que je finissais pas mon assiette. J'ai appris l'existence et la mort de petits Somaliens parce qu'a priori je finissais pas.
5: J'ai caché un bout de steak dans ma poche pour le jeter à l'école.
4: Laisse-les dormir, elles sont en vacances. Mon père en vacances, il arrivait à 8h du mat, il faisait une descente de la bac, il ouvrait les volets. Je m'embrouillais avec mon daron à 8h du mat à l'époque. Là il est fort, après un énième cadeau, quand on aime, on ne compte pas. Bordel, qu'est-ce qu'on comptait quand j'étais petit? Vous avez que compté. C'est pas Rothschild ici. On avait 8 piges, on pensait aux charges de la copro. La force pas si elle veut pas faire de bisous. J'ai embrassé toutes mes tantes depuis ma plus tendre enfance, celle qui pique, celle qui bave. Ouais. Je me prenais des coups de pression.
2: C'est vrai ça.
3: C'est vrai, non? Bon, après, c'est ça qui est magique aussi.
2: Moi, j'avais un tonton, il s'appelait Tonton Riri. C'était insupportable d'aller l'embrasser. Et on était obligés. C'est horrible quand t'es gosse et que tu veux pas, et on te force. Non, mais moi, la dernière fois, j'ai dit, j'entends ma mère avec mes enfants. Je lui dis, mais pourquoi t'as pas été comme ça avec moi? Elle me regarde, et du coup, je me sens tellement coupable, je vais ranger ma chambre.
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1: Exactement, c'est jusqu'à 6h hein, sur RFM. 6h, c'est l'heure à laquelle vous allez retrouver enfin, après ce petit week-end sympatoche, eh bien, nos copains du matin, le meilleur des réveils avec Philippe Lelouch et avec Caroline Iturbide, bien sûr. Et avec un petit top du jour, vendredi, très sympa concernant les expressions de grand-mère. Je pense que ça va vous parler, écoutez.
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2: Il m'a dit dans le cas, j'étais totalement censuré. Oui. Parce que j'adore. Mais... Alors que franchement, j'étais en train de monter mon beau grain de voix à 7h du matin.
3: Si je peux me permettre.
2: Je vais le refaire.
3: Non, c'est parce que j'ai senti qu'il y avait des fausses notes qui allaient arriver. Je préfère rester sur les premières.
2: Ebony and Ivory.
3: Eh ben voilà.
4: Je regrette pas, tu vois.
2: À une compile des expressions de grand-mère, c'est ce qui nous attend maintenant.
4: Oui, j'ai retrouvé des vieilles expressions de grand-mère parce qu'en fait, je me baladais dans la rue et puis j'ai entendu une petite mamie dire ça à ses enfants ou à ses petits-enfants et je me suis dit, bah tiens, c'est vrai que c'est des trucs qu'on entendait tout le temps. Par exemple, il fait frisquet, mais il y a un chandail. Chandail. Totalement disparu de.
5: Chandail, on dirait un prénom masculin.
2: Ouais, ouais.
5: Chandail, Isabeau, venez.
2: Bah, liquette.
4: Ouais.
2: Liquette, soquette.
5: Ouais, soquette.
2: T'as des soquettes? Voilà, c'est pareil, c'est des fois ce qu'on disparu.
4: Moi, elle me disait tout le temps, c'est pour la cinglinglin.
5: Oh.
4: Tu sais, on faisait jamais les trucs assez vite. C'est pour la cinglinglin. Mmh. Donc ça, c'était très, très expression de grand-mère.
5: Redis-le.
4: C'est pour la cinglinglin.
2: Glinglin. Ouais.
4: Alors, ça, c'est un truc, et c'est ma mère l'a repris, et ce mot, c'est vraiment un truc de génération. Ma fille, t'es vraiment mal fagotée.
2: Ah ouais, alors ça, fagotée, c'est terrible.
3: Ça veut dire quoi, ça?
2: Mal habillée.
4: Ah,
3: d'accord.
2: T'es mal fagotée.
3: Ah bah, je vois pas le problème.
5: Il n'y a pas aussi, t'es habillée comme un las de pique ou je sais pas quoi.
2: Oui, si.
4: On est las de pique. Coiffé comme las de pique,
2: non? Coiffé comme las de pique,
5: t'as raison.
4: Qu'est-ce qu'il pouvait nous dire aussi?
2: Tu files un mauvais côté.
4: Ah ouais, tu files un mauvais côté. Ça m'a coûté 3 francs 6 sous. 3 francs 6 sous. C'était trop mignon. Il y avait quoi d'autre?
2: Elle a vu le loup.
4: Ah ouais, elle a vu le loup.
2: Elle
4: celle-là.
2: A vu le loup, celle-là.
4: Voilà.
5: Mais pas qu'une fois.
2: Ouais. Eh ouais.
4: Il y avait toujours un petit celle-là, assez méprisant derrière. Et il y avait aussi le sur les noms de famille là, qu'on n'arrivait pas à prononcer.
5: Un nom à coucher dehors.
4: Ouais, c'est un nom à coucher dehors. J'ai vraiment envie de réhabiliter ces vieilles expressions.
5: Un nom à coucher dehors avec un billet de logement.
2: Ah oui, avec un billet de logement. Je ne connaissais pas ça.
5: Je ne sais même pas ce que c'est un billet de logement.
2: Et l'autre, t'as faim? Eh ben, c'est une bonne maladie.
5: Ah oui.
2: Oh, bah, ça.
3: C'est mignon. Là.
4: Tu files un mauvais coton. Ouais.
3: Tu vas savoir pourquoi tu pleures.
2: Ouais, bah, ça, alors, mais on rentre là-dedans.
5: Ouais.
2: Parce que moi, mon père, il avait une cosse qui m'exaspérait. Qu'est-ce qu'on fait ce soir? On va au Lion d'Or. Alors, c'est quoi? Alors, au début, tu marches. C'est quoi, Lion d'Or? Le lit où on dort.
4: Mmh.
2: Oh. Ah, au Lion d'Or. Et moi, je me disais, oh, c'est quoi ça?
5: Ouais.
2: C'est un film? C'est un truc? Non, on va au lit où on dort. Voilà, on faisait ça. C'était exaspérant. Allez.
4: La génération de Lucas, c'est pas tout à fait ça. Hein.
3: Non.
4: Parce que même à vos grands-parents, vous lui dites frérot, quoi.
3: Non, mais de
4: t'es gênant, pas, mais t'es gênant, frérot.
3: Ouais, ça va pas.
2: Il dira ça à sa petite fille, t'es gênante. Mais,
3: enfin, si je dis t'es gênant à mon papy, j'en prends une, hein, même à 25 ans.
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0: Ça c'est bien. C'est bien du matin, petit Vanessa Paradis sur RFM. Dans quelques minutes quoi, allez, une petite dizaine de minutes maintenant. Ça y est, c'est le retour après leur week-end de Philippe Lelouch et de Caroline Iturbide. Ils vont vous réveiller, ils vont vous aider ce matin. Faites leur confiance, 6h-10h, le meilleur des réveils pour vous donner la patate, comme dirait Philippe Lelouch. 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Foncez les amis, je vous embrasse bien fort, prenez bien soin de vous et des autres. C'était Vincent Richard, j'aurai l'énorme plaisir de vous retrouver juste après les copains du matin à 10h. Bye bye.
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0: Eh bien, ça y est, nous sommes le lundi 5 octobre, il est presque 6 heures. Toute l'équipe du Meilleur des Réveils est là. Caro a résolu ce mystère, hein. Elle nous en parlera pendant l'émission de ces fameuses courses qui a
1: du
0: été faite en son nom.
1: Du fameux et de la difficulté.
0: Pour ceux qui nous écoutent, qui a quand même occupé tout son week-end d'investigation pour savoir qui avait pu commander, quel pirate avait pu commander des choses qui étaient livrées chez elle. Bon, ouais. On a la réponse. Ça va, Lulu? Bon week-end.
2: Très bon week-end. J'attendais cette réponse avec impatience et... Le dénouement de l'histoire va vous surprendre.
0: La France entière. Buisson,
3: c'était lundi dernier. Hein.
0: C'était
3: cette histoire de tuyauterie commandée, pas commandée, avec une carte de fidélité qu'elle a jamais eue, mais qu'elle a finalement.
0: Ouais.
3: Enfin bref.
0: Ouais.
1: Bon, comme vous avez pu, j'ai passé donc un bon week-end. Voilà. Ouais. Tout en inspecteur gadget, j'ai cherché comme ça les indices et j'ai fini par élucider le mystère. Ouais. Tout le monde a passé un bon week-end.
0: Oh, excellent.
1: En un mot, votre week-end, Philippe Lelouch.
0: Heureux.
1: Heureux.
3: Ouais.
1: C'est bien, c'est un beau mot.
3: Fatigant.
2: et moi en retard, si on peut aller aux infos, s'il vous plaît.
1: Allez, t'as raison, il est 6h.
0: Allez, il est 6h, à tout de suite sur RFM.
1: Il est 6h sur RFM.
0: Les infos vous sont présentées maintenant par Christophe Grébert. Salut Christophe.
4: Salut Philippe, bonjour Caroline.
1: Salut Christophe.
4: Et oui, il n'y a pas que les problèmes de plomberie de Caroline dans le monde. Il y aura encore des averses et des orages aujourd'hui près de la Méditerranée, particulièrement autour du golfe du Lion. Je reviens sur la météo dans un instant. Le mouvement des lycéens après les nombreux incidents qui se sont produits la semaine dernière, entre 400 et 500 établissements du pays seront totalement ou partiellement fermés aujourd'hui. À Belfort, deux jeunes de 15 et 17 ans sont mis en examen pour violence aggravée après le passage à tabac d'un policier vendredi. Le plus jeune des deux est placé sous contrôle judiciaire avec interdiction de manifester. Le plus âgé est placé en détention provisoire. Il s'agit d'un jeune de nationalité bulgare. L'avocat de ce jeune annonce le dépôt d'une plainte contre X. Il affirme que son client en est fait victime d'une tentative de meurtre par noyade. Le Premier ministre Sébastien Lecornu a adressé hier une feuille de route à ses ministres. Il demande que les cours reprennent partout où c'est possible. Il fixe aussi un calendrier pour répondre en partie aux revendications des jeunes. Une réunion préparatoire de la COP 31 à la Conférence mondiale sur le climat.

0: Climat s'ouvre aujourd'hui aux îles Fidji dans le Pacifique, la COP31 qui se déroulera le mois prochain en Turquie. Les sports et en rugby, en clôture de la 5e journée du top 14 hier soir. Montpellier a battu Toulon 28-0 sous une pluie continue. Au classement, Montpellier remonte à la 5e place. Toulon reste à la 13e avec 4 défaites en 5 rencontres. Toulouse conserve la première place du classement. Pau grimpe à la 2e et devance Bayonne et Bordeaux. En Formule 1, Max Verstappen remporte le Grand Prix du Bahreïn en Malaisie, devant Antonelli et Hamilton. Charles Leclerc est 4e. La course a été retardée par un bug informatique. Et puis, on pourra se croire encore en été aujourd'hui, avec du soleil et de la chaleur pratiquement sur tout le pays, sauf près de la Méditerranée, où le ciel sera souvent nuageux avec des averses, des orages, surtout autour du golfe du Lion. Les températures, 25 à Rouen, 27 à Toulouse, 28 à La Rochelle, Auxerre et Avignon.
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0: Quand la science quitte les labos pour aller à la rencontre de tout le monde. Cette semaine, c'est la 36e édition de la fête de la science, avec des milliers d'animations gratuites dans tout le pays. Cette année, la fête a pour thème des saveurs savantes et met à l'honneur l'alimentation, le goût et la nutrition. Parmi les nombreux rendez-vous, les visites insolites du CNRS offrent une occasion de découvrir des lieux habituellement fermés, comme des supercalculateurs ou des laboratoires de nanotechnologie, ou bien encore le four solaire d'Odeio dans les Pyrénées. Le plus grand four solaire au monde ouvre ses portes. Samedi, l'Université Paris 10 Nanterre proposera des jeux et des rencontres sur l'écologie, l'alimentation, la psychologie, encore le numérique. Le même jour, à l'École Polytechnique, des chercheurs vous accueilleront et vous inviteront à assister, participer à des expériences. Dimanche, le Musée des égouts de Paris participera à la fête avec des visites gratuites consacrées à l'eau. Retrouvez le programme des animations sur fêtedelascience.fr.

0: bon, je suis Philippe Lelouch et le meilleur des réveils, c'est tous les jours de 6h à
1: 10h.
0: Une dernière semaine un peu estivale après, hein, ça y est, je crois que l'automne va faire son entrée fracassante. Hein.
2: Ouais. En même temps, ça fait 8 semaines qu'on dit ça. Hein. Ça fait 8 semaines qu'on dit, c'est les derniers jours.
0: Non,
2: où
0: bah,
2: il
0: ça a été un bel été indien.
2: Il va faire beau. Très, très
0: bel été indien.
2: Ouais. très. C'est très agréable, cela.
0: Bah, c'est très
2: surprenant
0: agréable. C'est encore cet après-midi, ils annoncent des grosses températures, mais ça va pas durer longtemps. Bon, on s'en fout, on va pas parler de météo tout, comme des vieux tout le temps.
3: Bienvenue à l'époque.
0: Hier, tiens, d'ailleurs, pour parler d'époque, où là, je me suis vraiment senti vieux, je me suis dit, écoute, quand même, on est à l'heure de l'IA, on est capable de faire atterrir des fusées, on n'est pas capable de communiquer avec un mec qui est à l'autre bout du monde, de repérer un type dans le désert qui fume une clope. Mais moi, quand mon imprimante est à 50 cm de mon ordinateur, il ne trouve pas la connexion. C'est pas exaspérant,
3: c'est, ça. C'est
2: insupportable.
3: Un enfer.
2: Ouais,
0: le hors connexion, là. C'est...
2: Dans 3 minutes, je ne sais pas si vous êtes. Il y en a qui sont concernés ici. Je vais vous donner le pourcentage de couples qui ne vivent pas sous le même toit.
0: Ah.
2: Figurez-vous.
0: Ah oui, bah ça,
2: tous les regards se tournent vers Philippe Lelouch à 6h20. Je vous raconterai l'histoire d'une habitante de Paris qui a appelé la police après avoir vu un homme ligoté, mais heureusement. Tout finit bien, donc rassurez-vous.
0: Oui, ça se trouve, il était ligoté pour la bonne cause.
2: Exactement.
0: Bah, des fois.
2: Pour de bonnes raisons.
0: Pour de bonnes raisons.
2: Étonnantes.
0: Eh ben, si ça se trouve, quand je serai grand, je serai Bee Gees, comme Christophe Willem, avec Double Jeu sur AFM. Bonne journée.

0: 6h08 sur AFM, le chiffre du jour est Michael Sambello avec Maniac.
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0: Alors, normalement, quand on est célibataire, on vit seul ou en coloc, mais enfin, on vit seul, ce qu'on appelle vivre seul.
3: Oui.
0: Mais figurez-vous qu'il y a certains couples aussi qui vivent seuls. Voilà, et c'est ça dont va nous parler Caro.
4: Bah, y a une tendance qui est en train de se dessiner très nettement. Alors, pour l'instant, c'est seulement 4% des personnes qui sont en couple dont je vais vous parler. Mais l'année dernière, c'était 3, l'année d'avant, c'était 2, etc. Donc, vous voyez, ce chiffre, il n'arrête pas d'augmenter. C'est les personnes qui se déclarent en couple, mais qui ne vivent pas sous le même toit que leur partenaire. C'est-à-dire que ça va au-delà de « je ne dors pas dans la même chambre » ou « je ne dors pas avec lui ». C'est à peu près 1,5 million de personnes qu'on appelle des célibataires géographiques ou en couple, mais chacun chez soi, c'est-à-dire que chacun a sa maison, son appart, voilà, on n'empiète pas sur l'espace de l'autre. C'est un mode de vie qui concerne surtout les jeunes de moins de 30 ans, c'est une sorte d'étape transitoire en fait qui est liée aux études ou au début de la vie active, mais ça peut aussi toucher les personnes plus âgées. Je ne vise personne, et puis sachez quand même qu'il y a 60% des couples qui vivent sous le même toit, donc la cohabitation ça reste quand même une espèce de norme majoritaire, mais c'est vrai que se dire que sa copine Lucas par exemple pourrait vivre sur le palier d'en face et tout, c'est un concept qui se défend aujourd'hui.
5: J'ai cru qu'elle était arrêtée à palier, je me disais bon c'est pas très sympa.
0: En tout cas, si un type vit seul et qui est célibataire mais qui mène une vie de célibataire, c'est pas un célibataire, s'il est en couple pardon et qui mène une vie de célibataire, on appelle ça un célibataire.
4: Ah,
0: pas
4: ça,
0: du tout
4: c'est
0: la même chose.
4: Un tube mondial qui se vend les années 80. Tiens, je me suis refait un petit film des années 80-90 hier. Je vous raconterai ça, ça m'a fait du bien. Michael Sambello, Maniac sur RFM, dans le meilleur des réveils. On est ensemble.

0: 6h14 sur AFM et Caroline Iturbide a trouvé une info complètement dingue d'une dame qui, en voyant un homme ligoté, hein, pensait évidemment qu'il était sous le joug, hein, d'une séquestration. Et il fallait lui venir en aide, mais ça n'a pas été aussi simple que ça.
1: Il y a le zapping aussi qui arrive dans un instant. Vous entendrez un jeune homme steward de son métier nous expliquer comment il a séduit sa fiancée. Et c'est très très malin.
0: Ouais. En attendant, on est avec Jojo et Liv sur AFM. Allez, on boit un café. Ah bah non, on n'en a pas. On va manger un croissant. Ah bah non, on n'en a pas non plus. Bon, allez, je paye ma tournée de verre d'eau. À tout de suite.
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5: Vous écoutez Alex Warren, Fever Dream.

0: 6h20 sur AFM, l'info du jour et puis au petit bonheur avec Je veux du soleil qu'on aime bien.
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0: Alors Caro, tu as trouvé ce week-end un fait divers qui partait hein, comme une prise d'otage et qui finalement, pas bah, franchement, enfin,
2: ça s'est révélé être autre chose et ça s'est passé dans le nord-est parisien, vendredi soir, tiens, qu'est-ce que tu faisais Lucas vendredi soir?
3: J'étais dans le coin, c'est très bizarre.
2: J'étais dans le coin. Je vous raconte l'histoire, alertée par une riveraine, les policiers ont déployé d'importants moyens, dont une colonne d'assaut autour d'un appartement donc, du nord-est parisien, c'était vendredi soir. Les policiers expérimentés le répètent souvent, c'est vrai qu'en intervention, il faut toujours s'attendre à tout. Les fonctionnaires donc, ont été appelés dans le 19e arrondissement de Paris pour ce qu'on appelle une séquestration, d'accord. Et ils étaient évidemment loin d'imaginer ce qu'ils ont découvert, puisque cette habitante, a donné l'alerte vers 19h45. La scène se déroulait sous ses yeux. Elle a pris peur puisque dans l'appartement situé juste en face du sien, près du canal de l'Ourcq, elle a vu un homme cagoulé se faire ligoter. Elle voyait ça à travers, j'imagine, sa fenêtre et la fenêtre d'en face.
0: Bien, Caro. Ou alors elle voit à travers les murs. Mais ton enquête commence bien. Déjà,
2: commence bien. Oui. Premier indice. Inspecteur Tutu. Et donc il était cagoulé, il était ligoté. Et donc en fait, les policiers sont rentrés vraiment. Ils ont défoncé la porte et ils se sont rendu compte que cet homme en fait était totalement consentant. C'était pour une soirée privée et intime qu'il était dans cette tenue. Voilà, le monsieur.
0: Qu'est-ce qu'il pouvait bien, c'est bizarre comme idée, ça. Qu'est-ce qu'ils ont bien pu faire? T'es une soirée déguisée ou quoi?
2: Écoutez, moi en tout cas, moi je mangeais un couscous en famille vendredi, donc déjà c'est pas moi.
3: Ah ouais, c'était important comme info, c'est carreau.
0: Ils ont dû tomber sur des cow-boys, des indiens, des Mr. Fraise. Ah, ils ont des drôles de soirées déguisées. Allez, du soleil, on en veut encore, on en a, ça tombe bien encore pour quelques jours. Et puis c'était Au Petit Bonheur qui chantait ça, Je veux du soleil sur FM. Normalement, ça met la patate, hein. C'est ce qu'on vous souhaite. Une bonne semaine qui démarre avec plein d'énergie. À tout de suite dans Le Meilleur des Réveils sur FM.

0: 6h25 sur RFM. Ouh là là, dans le zapping, vous allez entendre parler un steward, comment il a séduit sa future fiancée. Et c'est assez romantique, vous allez voir. Chacun racontera sa plus belle façon de séduire. Mais on aura aussi Shakira avec Whenever, Wherever sur RFM tout de suite. Hein. C'est évidemment le Flash Info. Et on revient tout de suite après. Ouh là là, quel programme dans le meilleur des réveils sur RFM.
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0: Les infos vous sont présentées tout de suite par Christophe Grébert. Salut Christophe.
5: Salut Philippe, bonjour tout le monde. Après la dissipation de la grisaille matinale, le temps sera ensoleillé souvent aujourd'hui. Je reviens sur la météo dans un instant. Le mouvement des lycéens, entre 400 et 500 établissements sur les 3700 que compte le pays, seront totalement ou partiellement fermés aujourd'hui. Ils sont fermés lorsque les conditions de sécurité ne sont pas remplies, soit pour des raisons matérielles, soit parce que des personnels ont été directement visés, indique le ministre de l'Éducation, Édouard Geoffrey. 24 établissements scolaires ont été incendiés ou saccagés. 78 personnes de l'éducation nationale ont été blessées depuis le début du mouvement. La semaine dernière, partout en France, 5000 personnes ont été interpellées, rien que 1700 vendredi. Le syndicat de la magistrature appelle à cesser de réprimer la jeunesse pour la faire taire. Plusieurs syndicats et associations, comme la Ligue des droits de l'homme, accusent le gouvernement de réprimer les lycéens avec une brutalité disproportionnée. Le ministre de l'Intérieur répond, ces accusations sont sans fondement. Les policiers et gendarmes interviennent avec proportionnalité pour faire cesser les dégradations et les violences, déclare-t-il. À Marseille, un jeune de 15 ans est mis en examen et placé en détention provisoire dans l'établissement pénitentiaire pour mineurs de la cité phocéenne. Il est accusé d'avoir visé jeudi une femme avec un spray qu'il a enflammé avec un briquet. La femme de 40 ans, auxiliaire de vie, a été brûlée au visage. Elle tentait d'empêcher un groupe de jeunes de casser un abribus. Le Premier ministre Sébastien Lecornu a adressé hier une feuille de route à ses ministres. Il fixe un calendrier pour répondre en partie aux revendications des jeunes, avec de premières décisions avant la fin du mois, notamment pour remplacer les professeurs absents. Le Premier ministre réunira par ailleurs demain les présidents de région pour discuter de la rénovation des établissements. Les candidats de la primaire de la gauche social-démocrate ont à nouveau débattu hier soir sur BFM TV. Ils ont continué à se diviser sur la question d'une alliance avec la France insoumise aux élections législatives. Les électeurs socialistes ont jusqu'à ce soir pour s'inscrire afin de participer à cette primaire. Au Brésil, le résultat du premier tour de l'élection présidentielle, Flavio Bolsonaro, le fils du président d'extrême droite, Jair Bolsonaro, qui purge actuellement une peine de prison pour avoir tenté de se maintenir au pouvoir malgré sa défaite, est arrivé en tête avec 47% des suffrages contre 45% pour le président sortant de gauche, Lula da Silva, qui brigue un quatrième mandat. Le foot, la quatrième journée de la Ligue des Nations. Ce soir, la France reçoit la Belgique à Saint-Denis au Stade de France, coup d'envoi à 20h45.
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5: Autour de la Méditerranée, le ciel pourra être nuageux avec des averses, parfois des orages, en particulier autour du Golfe du Lion. Des orages pourront aussi éclater cet après-midi sur les Pyrénées et la montagne Corse. Des nuages ce matin dans le sud-ouest, partout ailleurs après la dissipation de la grisaille matinale. Le soleil brillera largement. Les températures, parfois de la fraîcheur ce matin, entre 9 et 20 degrés du nord au sud. Cet après-midi, il fera carrément chaud, 24 à Strasbourg, 25 à Paris et Marseille, 28 à Bordeaux et Lyon, 29 degrés à Nantes.
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0: Dans le zapping qui arrive, vous allez entendre une jolie façon de draguer en avion. Mais tout de suite, c'est Shakira avec Whenever, Wherever sur RFM. Bonne journée.

0: 6h36 sur FM, le zapping, et puis Mylène Farmer avec Sans Contrefaçon.
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0: Alors, on ne sait pas, on ne sait jamais hein, comment votre partenaire vous a séduit ou séduit, mais c'est très sympa toujours d'être abordé de manière originale.
2: Oui, bah, ça change un peu. Ça se passe chez Cyril Ferraud, notre ami Cyril qu'on embrasse. Et il y a un candidat qui est steward de son métier et qui raconte comment il a abordé sa future fiancée. Bah, déjà, quand t'es steward, ça part bien en général. Hein, écoutez.
3: Vous avez rencontré votre chérie dans l'avion.
4: C'est bien ça, ouais.
3: Elle était hôtesse de l'air ?
4: Non, elle était passagère.
3: Oh, vous lui avez servi le petit plateau ?
4: Voilà, c'est ça.
3: Ah ouais.
4: Ouais. J'ai mis un petit mot sur le papier qu'on sert les petits plateaux.
3: Oui.
4: J'ai mis bon appétit, je sais plus quel siège elle était, avec son siège. Et elle m'a répondu qu'elle avait pas apprécié un truc sur le pas, mais de manière, niveau humour. Et puis à la fin, j'ai dit, si vous voulez vous plaindre au service commercial, voici le numéro. J'ai mis mon numéro à moi.
3: Oh, le romantisme ! J'adore.
2: C'est trop mignon.
0: C'est mignon.
2: Moi, j'aime bien aussi. Vu. J'aime bien aussi. Ouais. Je te dis, vraiment, steward, c'est déjà un métier, ça ouvre les portes, on va dire.
0: Bon.
2: Non, mais.
0: Ah bon
2: c'est... Non,
0: oui, ça ouvre les portes de l'avion, ça, c'est sûr, déjà.
2: déjà. C'est déjà pas mal.
0: Ouais, ouais.
2: Non, mais il y a des métiers qui font plus, peut-être, rêver, entre guillemets, que d'autres, non ? Ah non.
0: Je sais pas si steward, ça fait rêver. Si ? Je sais
5: pas. Quand même, si. C'est classe, oui, ça fait partie des métiers sympas.
0: Ah oui, c'est des métiers très sympas, ouais. bien sûr.
5: Voilà, je peux rajouter un petit
2: bien sûr,
5: pour nos auditeurs, c'est que Philippe Lelouch vient d'être à deux doigts de tomber assis. À l'instant, parce que.
0: Non, je suis pas tombé, mais c'est le.
5: Il a perdu l'équilibre.
0: Non, non, c'est la coudière de. La coudoir de la chaise qui tout d'un coup.
5: Ouais.
0: Et bien, c'est de manière inopportune et inattendue.
5: Le seul animateur qui tombe assis.
0: Quel est le truc le plus original du son que tu as fait pour séduire ?
5: Une fois, j'ai laissé un mot sur le pare-brise d'une voiture d'une fille que je convoitais. Hein. Et j'ai mis mon prénom avec un point d'interrogation, c'est tout.
2: Et elle t'a retrouvé ?
6: Bah non, elle a trouvé un autre
5: Philippe. Je la connaissais. Non, elle est sortie avec un autre Philippe. Au pif. Philippe Lelouch. Pas de bol.
0: Et toi, Lulu ?
6: Un jour, j'ai passé un message à la radio, dans une ancienne radio où j'étais. J'ai passé un petit message subtil, mais que la personne a entendu.
2: Extrêmement mignon aussi, Philippe Lelouch. Spécialiste en rigole, mais c'est pas très bien.
0: Genre, si c'était à refaire, je ferais pas. J'avais 17 ans et j'avais piqué la voiture de mon père pour faire l'aller-retour à Saint-Tropez pour aller dire à une fille qu'elle me manquait. J'ai fait l'aller-retour. Et il fallait pas que je me fasse gauler, donc j'ai fait l'aller-retour dans la nuit quasiment. Enfin, tu vois, ouais. Juste pour aller la voir. Je voulais te dire que tu me manquais, puis je suis reparti.
5: Mais t'habitais où?
0: Près de Paris.
5: Ah oui, sérieux?
0: Oui.
5: T'as fait l'aller-retour à Saint-Trope?
0: Oui.
5: À 17 ans.
2: Bon, on n'aura pas mieux.
5: Et toi, Caro?
2: Non, justement, je peux pas passer derrière cette histoire.
0: Oui, ça, c'est pas
2: facile.
5: Je vous raconte ça après.
2: Après Mylène Farmer. Vous saurez ce qu'on m'a fait de plus dingue.
0: Ce qu'on t'a fait, pas ce que t'as fait.
2: Ah bah si vous voulez, je peux vous faire aussi dans ce sens-là.
0: Oui, c'était dans ce sens-là que ça nous intéressait.
2: Je vous le raconte après, Mylène.
0: Allez, un des nombreux succès de la star, donc Mylène Farmer, Sans Contrefaçon sur RFM.

0: 6h43 sur FM. Caro a trouvé l'histoire folle d'une femme qui a gagné plusieurs millions à la loterie, mais qui a quand même voulu revenir au travail une dernière fois. Pas sûr que ce soit une super idée, vous allez comprendre.
1: L'horoscope arrive aussi dans un instant. Il y aura Yannick. Avec ces soirées-là qu'on adore sur RFM, ça réveille. Vous êtes dans le meilleur des réveils et on est ensemble jusqu'à 10h, les amis. On est ravis.
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0: 6h50 sur AFM, nos héros, et puis Stevie Wonder avec I Just Called to Say I Love You.
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0: Alors Caro, ce qui me fait le plus peur dans l'histoire que tu vas nous raconter, c'est qu'elle est vraie.
3: Oui, alors heureusement elle se passe aux États-Unis, c'est pas tout près d'ici, mais vous allez voir, c'est incroyable. C'est l'histoire d'une livreuse de 41 ans qui a remporté, elle a beaucoup de chance, plus de 3 millions de dollars à la loterie. C'était vendredi dernier, c'est tout frais. Et elle a quand même décidé lundi de se présenter au travail pour effectuer une toute dernière livraison, d'accord ? Donc son employeur, lui, il ignorait totalement qu'elle était devenue millionnaire pendant le week-end, mais son dernier jour a pris une tournure pour le moins improbable, puisque lorsque son responsable est revenu de sa pause déjeuner, il a découvert une scène particulièrement déconcertante dans les bureaux. Faut imaginer ce que je vais vous décrire dans un instant, parce que plutôt que de remettre simplement sa démission, la nouvelle millionnaire, qu'est-ce qu'elle a fait ? Elle aurait décidé de quitter son emploi, mais juste avant de quitter son emploi, elle a déféqué sur le bureau de son supérieur hiérarchique, qu'elle détestait apparemment.
0: Voilà. Bon, non, c'est un signe d'amitié en général. Oui. Tiens, je vais aller chier dans son bureau, comme ça, il va douter que je l'aimais bien.
3: Qui fait ça en vrai ?
0: Je sais pas.
3: C'est un truc de fou. Vraie histoire. Hein.
0: Déjà, d'aller chier. Enfin bon, bref.
3: Ouais, bon.
0: Il n'y a rien qui va. Ouais. Puis maintenant, elle a un casier judiciaire, ce qui est pas juste.
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0: ce lundi au soleil, comme le chantait ce lundi au soleil, est un des derniers jours de beau temps, même si avec Caro, c'est tous les jours le beau temps,
1: oh,
0: puisque elle nous donne son caroscope, son horoscope.
1: Et ben, par exemple, si vous êtes bélier, le mouvement vous réussit. Les béliers, ne laissez pas l'hésitation, freinez vos projets. Si vous êtes taureau, une question matérielle demande du bon sens. Du côté des gémeaux, gardez du temps libre, l'imprévu pourrait vous surprendre. Si vous êtes cancer, côté finance, comparez avant de choisir. La meilleure affaire n'est pas toujours la première. Les lions, la journée pourrait vous fatiguer, alors reposez-vous. Des lenteurs chez les vierges qui pourraient vous agacer, respirer. Tout le monde n'a pas votre timing. Les scorpions, une invitation pourrait agréablement changer votre routine. Si vous êtes sagittaire, votre sens pratique sera apprécié. Aujourd'hui, la simplicité sera votre allié. Nos amis capricornes, une proposition inattendue pourrait vous surprendre, osez dire oui. Si vous êtes verseau, le rythme s'intensifie, ça vous plaît, mais attention à la précipitation. Et enfin, les poissons côté cœur, laissez

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14: Les infos vous sont présentées maintenant par Christophe Grébert. Salut Christophe.
15: Salut Philippe, bonjour tout le monde. Ce matin, il n'y a plus que 5 départements en vigilance jaune pour pluie, inondations et orages. Pyrénées-Orientales, Aude-Hérault et les deux départements Corse. Je reviens sur la météo dans un instant. Le mouvement des lycéens sur les réseaux sociaux, des appels à une semaine noire sont lancés. Les rassemblements sont en théorie interdits aux abords de nombreux établissements. En Ile-de-France, plus d'un tiers des lycées sont fermés, soit plus de 160 établissements, indique Valérie Pécresse, la présidente de la région. Un jeune de 16 ans en garde à vue dans l'enquête sur l'agression à La Ciotat d'un prof de 59 ans qui tentait d'éteindre un feu. L'adolescent est soupçonné de l'avoir aspergé d'essence. À Tours, la famille d'un lycéen de 16 ans qui a perdu l'usage d'un œil a porté plainte pour violence par personne dépositaire de l'autorité publique. Un tir policier pourrait être à l'origine de sa blessure. L'IGPN, la police des polices, mène une enquête. Le Premier ministre Sébastien Lecornu a adressé hier une feuille de route à ses ministres. Il demande que les cours reprennent partout où c'est possible. Il fixe aussi un calendrier pour répondre en partie aux revendications des jeunes avec de premières décisions dès la fin du mois, notamment pour remplacer les professeurs absents. Le Premier ministre réunira par ailleurs demain les présidents de région pour discuter de la rénovation des établissements. Autre chantier annoncé par Matignon, l'amélioration de Parcoursup. En même temps, le gouvernement veut montrer sa fermeté. Le Premier ministre avance l'examen du projet de loi casseur-payeur. Ce texte rédigé après les incidents en marge de la victoire du PSG en Ligue des Champions sera examiné au Sénat dès la fin d'octobre. Selon ce projet de loi, chaque manifestant pourra être tenu solidairement responsable des dommages causés lors d'un rassemblement et il devra supporter leur réparation. Le texte prévoit la saisie des aides sociales pour le paiement. Le retour sur Terre de Sophie Adenauer a lieu jeudi. En principe, notre astronaute qui vient de passer 8 mois à bord de la Station Spatiale Internationale devait rentrer ce week-end, mais la NASA a dû reporter ce voyage retour en raison d'une mauvaise météo au large des côtes californiennes. Les sports et le rugby en clôture de la 5e journée du top 14. Hier soir, Montpellier a battu Toulon 28-0 sous une pluie continue. Au classement, Montpellier remonte à la 5e place et Toulon reste à la 13e place avec 4 défaites en 5 rencontres. Toulouse conserve la tête du classement devant Pau, Bayonne et Bordeaux. Et puis on passe que en élite, Paris a gagné contre le Mans 103-101 hier.
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1: On peut se croire encore en été avec du soleil aujourd'hui, de la chaleur pratiquement sur tout le pays, sauf près de la Méditerranée où le ciel sera nuageux avec des averses et des orages encore, surtout autour du golfe du Lion. De la brume ce matin sur le centre, le nord et l'ouest du pays. Attention donc sur la route, les températures, un peu de fraîcheur ce matin sur le nord-est, de la douceur ailleurs. Et cet après-midi, il fera carrément chaud, 25 à Rouen, 27 à Toulouse, 28 à La Rochelle, Auxerre et Avignon.
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3: 7h03 sur FM, on est le lundi 5 octobre, soyez les bienvenus si vous venez de nous retrouver. Je suis Philippe Lelouch, on est dans le meilleur des réveils, et le meilleur des réveils c'est tous les jours de 6h à 10h.
4: Avec voilà. Un bon croissant dans la bouche apparemment.
3: Un petit bout de pain, oui.
4: Voilà.
3: Pourquoi j'ai craché ?
4: Autant le dire aux autres. Non mais ça s'entend que tu es en train de, temps de parler, ça s'entend que tu es en train de manger.
3: Ah, okay.
4: Donc, je préfère qu'on le dise aux auditeurs, comme ça il n'y a pas de doute possible.
3: Sûr. Alors Cusson, il ne mange pas là, par exemple.
5: Non, ça va, c'est moins tranquille.
3: Tiens, alors, puisque je te vois manger, on a tous comme ça dans notre entourage, c'est quelqu'un qui est de bons conseils.
4: Ah oui.
3: Qui te dit ce qu'il faut faire, pas faire.
4: Ah, moi je suis comme ça, moi. Je conseille tout le monde.
3: Ouais.
6: Ah bon,
4: pas forcément bien, mais je conseille tout le monde.
3: Mais c'est l'envie de donner des conseils. Des fois, on te donne des conseils dont t'as pas besoin. Par exemple, moi, ce week-end, j'avais envie d'une pâtisserie. J'ai un pote qui m'a dit, oh, c'est pas raisonnable, tu devrais manger une pomme. C'est meilleur. Ah non.
5: Non.
3: Non, la pomme, c'est pas meilleur qu'une religieuse au café. Il faut arrêter ces conneries.
5: Bien sûr.
3: Voilà. Donc, voilà. Donc, ferme ta gueule.
4: Oh,
3: voilà.
4: Dire, voilà. Oh, wow. Une bonne ambiance entre potes.
5: Non, mais si jamais, Caro, tu veux donner un conseil à Philippe, voilà ce qui t'attend.
4: Je sais, t'inquiète pas. Je suis bien au courant. Dans 3 minutes, je vous fais un top des fêtes qui ont lieu en France en octobre, dont une que tu détestes, Halloween.
3: Ça
4: te saoule. Bah ouais, mais écoute, il y a plein de gens qui aiment célébrer Halloween et moi je fais partie de ces gens-là. 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
3: Allez, un titre qui met en forme, quoi qu'il arrive, Katy Perry avec Firework sur RFM. Ah, bonne journée, c'est tout ce qu'on vous souhaite.

0: 7h07. Tiens, heure miroir. Faites un vœu. 7h07, c'est bien en plus. Sur RFM, vous allez entendre le titre, le top du jour, et puis Jean-Jacques Goldman avec Elle a fait un bébé toute seule.
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0: Si vous savez pas quoi faire en octobre, Caro a dressé une carte de France des endroits où ça bouge.
2: Mais c'est génial de se dire qu'on va quelque part parce qu'il se passe un événement. Donc par exemple, le 10 octobre, donc le 10 octobre c'est quoi? C'est dans 5 jours, vous pouvez aller à Annecy, la fête du retour des alpages. Très sympa, vous imaginez l'ambiance, c'est très cool. En plus, Annecy,
0: qu'est-ce
2: moi,
0: qui se passe
2: très
0: au retour des alpages?
2: Alors retour des alpages, les gens donc redescendent des alpages, comme son nom l'indique.
3: C'est les vaches.
0: N'importe quoi.
3: C'est les vaches.
0: Redescendent des alpages. Oh.
3: Parce que t'as des gens, ils partent en mai.
0: Et ils redescendent.
2: Ça s'appelle la transhumance.
3: Et après, ils redescendent.
2: Non. Bon, j'imagine que sur la fête du village, tu vois, d'Annecy, il doit y avoir une bonne ambiance. Du 7 au 11 octobre, vous pouvez enchaîner avec
0: pas
2: la fête des
0: vendanges. Pas tellement un village, Annecy. Hein, ça, c'est une grosse ville. Hein. Mais ça doit être sympa, là, en ville. Quoi.
2: Bon, non, ensuite, il y a la
0: place
2: fête
0: du
2: des
0: village
2: vendanges.
0: À Annecy.
3: Pardon, mais je voudrais pas que Philippe non plus fasse croire aux gens que tu connais pas du tout ce dont tu parles.
2: Mais pas du tout. Mais attendez, en plus, vraiment, tout est la promesse est dans le titre. Fête des vendanges. Ça, j'ai fait la fête des vendanges. Là, c'est à Bagnoul-sur-Mer. C'est du 7 au 11 octobre. Et à la fête de la louche. Tiens, c'est pour toi, ça. Du 10 au 12 octobre.
0: Bah, bien sûr.
2: À Comines.
0: À Comines. Ouais. Ouais, bien sûr.
2: Il faudra que tu y ailles et que tu nous racontes ce qui se passe lors
0: de la fête de la louche.
2: Qu'est-ce que je peux vous proposer aussi? Il y a Terroir en fête à Barbotan-les-Termes du 12 au 18 octobre. Il y a énormément de choses qui se passent en octobre. Hein. L'agenda est hyper chargé. Le 11 octobre et le 24 octobre prochain à Sainte-Marie-de-la-Mer. Alors même s'il n'y a pas de fête, il faut y aller tellement c'est joli. Là c'est Camargue aux Arènes. Donc on imagine qu'il y a des taureaux.
0: des bien joué. Bah oui, c'est pas des serpents, il n'y a pas des charmeurs de serpents. C'est plutôt des taureaux hein, dans les arènes.
3: Des chevaux peut-être.
0: Oui.
2: Également allez, des chevaux camarguais. Et ensuite du 24 au 25 octobre, la fête du piment d'Espelette.
0: Ah,
2: ça c'est près
0: voilà.
2: De chez moi. Pays Basque, etc. Donc franchement, il y a de quoi faire au mois d'octobre. Faire un petit tour de France pour vous faire toutes ces petites fêtes locales. Je trouve ça assez sympathique.
0: Enfin, c'est marrant, il n'y a pas la fête de l'eau ou de la limonade hein, dans ce truc. C'est marrant, il n'y a que des fêtes de... Il n'y a que des endroits où on fait quoi. Un rythme tranquille, mais qui nous emporte. Jean-Jacques Goldman avec... Elle a fait un bébé toute seule sur FM. Très jolie chanson. À tout de suite.

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0: 7h13 sur FMR FM paye vos courses. 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
0: Voilà,
1: 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Venez jouer avec nous. Il y aura 3 indices. Et je pense que, attendez, on regarde, on triche un peu. Ça va passer. Non, allez, ça va aller. Ça va aller. Ça va aller. Ça va aller. Venez jouer avec nous. 739-16. Vous envoyez le mot course par SMS.
0: Allez, un titre bien cool. Train avec Soul Sister sur FM. Et si vous voulez pas de chèque, écrivez-nous. Vous me l'envoyez. Hein, vous m'envoyez le chèque que vous gagnez.
1: Oui, tu l'as déjà dit.
0: Oui, mais je leur dis. Ou des gens pas. Allez, à tout de suite.
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0: 7h21 sur FM, RFM paye vos courses et puis téléphone avec New York avec toi. Après, je vous raconterai un truc très drôle à ce propos. Allez, à tout de suite.
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0: Alors, si vous envoyez course par SMS au 739-16, vous avez beaucoup plus de chances de gagner que ceux qui n'envoient pas course au SMS 739-16, hein, je vous le dis.
3: Ouais, 100% de chance que ça, c'est soit sûr. La règle est simple, vous trouvez la bonne réponse. Moi, je vous donne 3 indices dans un instant. Vous avez 5 secondes maximum pour trouver la bonne réponse. Il y a 3 questions. Une bonne réponse, c'est 200 euros. 2 bonnes réponses, 300 euros. Et 3 bonnes réponses, c'est 500 euros qu'on vous envoie à la maison.
0: Alors, on vous rappelle les règles. Vous pouvez arrêter, évidemment, quand vous voulez. Mais si vous essayez de continuer, alors vous avez gagné aux réponses à là où les 2 bonnes réponses précédente et que cette fois-ci vous n'avez pas la réponse, et ben tant pis, vous perdez tout. Voilà, perdez donc tout. Faut bien réfléchir.
3: Il y a un petit risque, mais
0: on vous aide.
3: On va veiller sur vous. Julie, qui n'est pas loin. Coucou ma Julie.
4: Bonjour.
3: En ce lundi matin, comment ça va?
4: Ça va super bien.
3: Avec qui on joue ce matin?
4: Eh bien, on accueille Virginie qui habite à Beaucaire dans le Gard. Bonjour Virginie.
0: Salut Virginie.
5: Bonjour Caroline. Bonjour Philippe. Bonjour l'équipe.
0: Comment
6: Salut.
0: Ça va?
6: Salut.
5: Oh bah ça va super, je suis trop contente de vous entendre.
0: Hey, mais nous aussi, on est trop contents que tu sois avec nous. Il fait beau, il fait chaud dans le Gard en ce moment. Hein. Oh, ah non, hier, il y avait de la pluie, non?
5: Oh non, on est très bien.
0: Bon, bah, tant mieux.
3: L'été se prolonge.
0: Ah, elle est géniale.
3: Virginie, on te souhaite de gagner 500 euros. Voilà la première question pour 200 euros. Tu dois trouver un dessert très sympa, très appétissant. Les indices sont les suivants. Chou, fourré, chocolat. Un dessert.
5: Alors, ça ne sera donc pas le chou à la crème.
0: Ça peut.
3: Si,
0: ça peut être le chou à la crème. Ah, bah, ça peut être un chou à la crème au chocolat, hein, pardon. Mais... ah, bah oui, pensait à profiterole, mais chou fourré chocolat, ça peut être un chou à la crème.
5: J'ai été un peu à l'ouest, là, sur le coup.
3: Écoutez, moi, je laisse la fille trancher.
0: Bon, moi, je la donne, la réponse. Chou, ça marche quand même. Chou fourré chocolat, chou à la crème.
5: Merci Philippe, c'est vraiment gentil.
0: Allez, celle-là, c'est
3: bien. Allez, 200
5: merci,
3: euros.
5: Merci mille fois.
3: Alors, on continue. Concentre-toi bien parce que ça ne pourra pas être deux fois sur la ligne. Tu dois trouver maintenant un chanteur français. Je te donne les 3 indices.
0: Attends, elle décide de continuer
3: ou
0: pas?
3: Ah oui, est-ce que tu continues
5: bien
3: ou pas?
5: Bien sûr.
0: Allez, alors on y va.
3: Alors, pour 300 euros, un chanteur français. Et les mots indices sont les suivants. Cabane, Haute-Savoie et guitare.
5: Eh bien, Francis Cabrel.
0: Ça, c'est bien, 300 euros. Oh, voilà, la prochaine, tu peux y aller.
5: Alors, j'y vais, grâce à Philippe.
3: Allez, on y va. Alors, pour 500 euros, tu dois trouver un ancien président français. Les indices sont Paris, Pomme, Corrèze.
5: Jacques Chirac.
0: Et c'est gagné, 500 euros. Bravo.
5: Merci, merci.
0: Allez, c'est bien, je suis très content, Virginie. Voilà une semaine qui démarre bien.
5: Merci, franchement, vous avez refait mon début de semaine. Je suis trop contente.
0: On est ravis pour toi, Virginie. On te fait plein de gros bisous et une très belle journée, une très bonne semaine.
5: Un grand merci à vous, je vous embrasse très fort.
0: À bientôt, nous aussi. Allez, c'est définitivement un de mes groupes préférés. Il faut que je vous dise que ce week-end, j'étais chez Bertignac, Louis, et j'ai fait des chœurs sur son prochain disque. Ça me rend fou de voix.
6: C'est vrai?
0: Oui, c'est vrai.
6: Marrant.
0: Allez, téléphone avec New York avec toi sur RFM.

0: Tarou. 7h26 sur RFM. Caroline va nous vous a trouvé une info qui est par rapport aux grèves qu'on subit en ce moment. Et franchement, c'est pour moi une découverte. Mais avant, ce sera Mika avec Relax. Tout ça, évidemment, c'est dans le meilleur des réveils sur FM. Et puis d'abord, on fait un point sur les infos. Et puis bon, on revient frais comme des gardons. Enfin, des gardons un peu cuités du week-end, mais des gardons quand même. À tout de suite sur FM.
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0: Les infos vous sont présentées tout de suite par Christophe Grébert. Salut Christophe.
23: Salut Philippe, bonjour tout le monde. Il y a encore des averses et des orages aujourd'hui près de la Méditerranée. Je reviens sur la météo dans un instant. Il est interdit de téléphoner tout en conduisant. Une règle évidente de sécurité routière. Pourtant, beaucoup d'automobilistes ne la respectent pas. La suspension du permis de conduire pour avoir été surpris en train de téléphoner au volant est étendue à tout le pays. Jusqu'ici, la mesure a été testée dans une vingtaine de départements, notamment dans les Landes, où en un an, l'usage du téléphone reculé de 12%. Le mouvement des lycéens après les nombreux incidents qui sont déroulés la semaine dernière, entre 400 et 500 établissements sur les 3700 que compte le pays seront totalement ou partiellement fermés. Aujourd'hui, la semaine dernière, 5000 personnes ont été interpellées, dont 1700 rien que vendredi. Plusieurs syndicats et des associations comme la Ligue des droits de l'homme accusent le gouvernement de réprimer les lycéens avec une brutalité disproportionnée. Le ministre de l'Intérieur répond que ces accusations sont sans fondement et que les policiers et les gendarmes interviennent avec proportionnalité pour faire cesser les dégradations. condamnation. À Belfort, deux jeunes de 15 et 17 ans sont mis en examen pour violences aggravées après le passage à tabac d'un policier vendredi. Le plus jeune des deux est placé sous contrôle judiciaire. Le plus âgé est placé en détention provisoire. Il s'agit d'un jeune de nationalité bulgare dont l'interpellation au bord d'un ruisseau a précédé l'agression du policier. L'avocat de ce jeune annonce le dépôt d'une plainte contre X. Il affirme que son client a été victime d'une tentative de meurtre. Le Premier ministre Sébastien Lecornu a adressé hier une feuille de route à ses ministres. Il demande que les cours reprennent partout où c'est possible. Il fixe aussi un calendrier pour répondre aux jeunes avec de premières décisions avant la fin du mois. L'Union syndicale lycéenne rejette les accusations de manipulation de mouvements par la France insoumise. Comme l'affirme le gouvernement, l'organisation lycéenne appelle à une grande manifestation demain pour faire valoir ses revendications. Plus de moyens humains et financiers pour rénover les établissements délabrés ainsi que le remplacement des professeurs absents. Une réunion préparatoire de la COP31, la Conférence mondiale sur le climat, s'ouvre aujourd'hui aux îles Fidji, dans le Pacifique. La COP31 se déroulera le mois prochain en Turquie. Le foot est la quatrième journée de la Ligue des Nations. Ce soir, la France reçoit la Belgique. C'est à Saint-Denis, au Stade de France. Coup d'envoi à 20h45. Et puis en Formule 1, Max Verstappen remporte le Grand Prix de Bahreïn en Malaisie devant Antonelli et Hamilton. Charles Leclerc est quatrième.
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23: Autour de la Méditerranée, le ciel pourra être nuageux avec des averses, parfois des orages, en particulier autour du golfe du Lion. Des orages pourront aussi éclater cet après-midi sur les Pyrénées et la montagne Corse. Des nuages ce matin dans le sud-ouest, partout ailleurs, après la dissipation de la grisaille matinale, le soleil brillera largement. Les températures, parfois de la fraîcheur ce matin, entre 9 et 20 degrés du nord au sud. Cet après-midi, il fera carrément chaud, 24 à Strasbourg, 25 à Paris et Marseille, 28 à Bordeaux et Lyon, 29 degrés à Nantes.
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0: On l'adore, hein. Allez, il y a des grèves, mais apparemment, l'homme n'est pas le seul être vivant à se mettre en grève. Vous allez tout savoir, mais tout de suite, c'est Mika avec Relax sur RFM.

0: 7h37 sur FM, l'info qui rend dingue et Madonna avec Papa Don't Preach.
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0: On vit en France, donc les grèves, on connaît, hein, là, et puis on va encore en manger cette semaine. Parfois, ça nous énerve, et parfois, ça nous énerve. Allez, Caro, dis-nous tout.
2: Bah oui, vous le savez, et souvent, c'est vrai que ça rend dingue. La France, c'est le pays de la grève. On a le record du monde, hein, je dis ça parce que vraiment, on a le record du monde de grève. Mais les humains ne sont pas les seuls à faire la grève. Et là, vous allez voir, ça va vous donner le sourire. C'est une étude qui a été faite aux États-Unis par 3 chercheurs et qui concerne les singes capucins. 13 singes capucins. Précisément, l'expérience reposait sur un échange. En fait, ils devaient faire quelques exercices contre des récompenses alimentaires comme des cacahuètes ou des fruits ou des bananes. Et en fait, les chercheurs ont observé que les singes se mettaient en grève volontairement, comme on sait si bien faire chez nous, lorsqu'ils recevaient une récompense moins appréciée que celle de leurs copains. Donc, si on donnait 3 bananes à l'un et juste une à l'autre, et bah, le petit singe, il dit bah non, moi c'est grève, les gars. Il n'y a pas un cas en fait où je bouge. Ce que je trouve assez sympa.
0: Oui.
2: Quand c'est transparent. Poser à ces petits singes-là, je trouve ça très cool.
0: Ouais, de toute façon,
2: c'est assez logique.
0: On est très proche du singe. C'est, j'adore les singes, moi. Depuis tout petit, je suis fasciné par les singes. Bah, c'est tellement sympatoche.
3: Ce qui me gêne, c'est pas que tu dis ça en me regardant.
0: Non, je pense à ça parce que j'étais en train de penser. Quand j'avais été c'était au Pérou, au Japon.
2: Oui, bon,
3: ouais, moi aussi, je confonds les deux.
0: Bon, bref, je sais plus, mais il y avait des singes, on avait retrouvé des singes qui pillaient les 4x4 pendant qu'on était en tournage, etc., qui rentraient dedans, qui piquaient tout ce qu'il y avait à bouffer. Enfin, c'était assez drôle.
2: Tu peux pas leur en vouloir.
0: Non, bah bien sûr.
2: Et tu sais que si ça se trouve un gréviste, c'est juste quelqu'un qui a eu moins de cacahuètes que les autres et qui fait la grève.
0: C'est souvent le cas. Hein.
2: Voilà.
0: Bah, oui, c'est souvent le cas. Allez, un titre aux paroles très personnelles de Madonna.

0: 7h43 sur FM dans le zapping, on va écouter le grand Michel Galabru nous expliquer pourquoi il tournait dans des navets alors qu'il avait tout fait, il avait parfaitement conscience de la qualité de ses films.
1: Galabru que tu imites très bien.
0: Oui, alors Cruchot, j'adore, en tout cas j'adore l'acteur.
1: L'horoscope arrive dans un instant. Juste avant, on va écouter Fool's Garden sur RFM et puis Vanessa Paradis.
0: Tu cherches sur, oui, c'est sur FM, c'est ça.
1: Dans le meilleur des réveils. On est ensemble jusqu'à 10h. Restez avec nous. On a plein de choses à vous raconter encore. À tout de suite, les amis.
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0: 7h52 sur FM, le zapping, pas du tout. C'est le zapping maintenant. Et puis l'horoscope de Caro, après. C'est ça.
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0: Alors, tout le monde connaît cette légende du cinéma français, Michel Galabru. Et c'est vrai qu'il a tourné pas mal de nanars, mais il le savait.
2: Ouais,
0: c'est un mec formidable
2: même.
0: En plus.
2: Il l'avoue sans aucun mépris d'ailleurs. Il donne même la raison pour laquelle il tournait ces films qu'on appelle un peu, oui, des navets, nanars, ouais. Des navets. Mmh. Écoutez son explication.
3: De façon alimentaire, j'ai joué beaucoup de films navets. Dont j'étais parfaitement conscient, alors que les camarades qui jouaient avec moi ne l'étaient pas. J'ai parfaitement vu les merdouilles que je tournais. Et ça m'a permis beaucoup de choses dont je suis très heureux, c'est-à-dire d'acheter un théâtre pour mes deux garçons, un théâtre, enfin des petits, un théâtre pour ma fille, pour que ça, comme ça, ils sont sûrs ou de faire jouer leurs pièces ou de jouer, vous voyez. Tout ça est bien calculé. C'est des petits théâtres sans grande ambition, parce que les grands théâtres, c'est
4: trop
3: cher.
4: Théâtre de 10 heures. Hein.
3: Théâtre de 10 heures, théâtre mobile, tout ça, c'est... Les murs, ils sont les murs, hein. Tout ça acheté avec des navets.
2: C'est tellement mignon. C'est toujours sympa d'être honnête.
0: Oui, oui, puis d'être toujours clairvoyant, oui. Mais Michel Serrault aussi disait... de toute façon, c'est notre boulot. Un plombier va pas réparer que des lavabos en or. Hein, il va réparer les lavabos qu'on lui donne à réparer. Un comédien, ça devrait pas refuser de film sur le principe. Bon, c'est un peu plus complexe que ça, mais je comprends cette théorie.
2: Le pire film dans lequel tu as joué, peut-être ?
0: Oui, il y en a.
2: Ouais. un exemple ?
0: Non, mais je vais pas y donner parce que c'est vexant pour les metteurs en scène. Mais souvent, il y a des fois où tu t'hésites, et puis quand t'hésites, c'est pas bon signe. Ouais, et puis quand tu le fais, tu dis je comprends pourquoi j'ai hésité.
2: Oui, et puis parfois, voilà. Tu vois le chèque et t'y vas, quoi.
0: Oui,
2: Lemon Tree sur RFM, Fool's Garden. Et nous, on est ensemble jusqu'à 10h dans le meilleur des réveils sur RFM.

0: Il paraît que c'est un des moments que vous attendez le plus dans cette émission, donc on est ravis de vous l'offrir. Enfin, Caro est ravie de vous l'offrir parce que c'est son horoscope, hein, de sa coiffeuse qui en général le fait pour elle aussi, qui tu bosses beaucoup.
1: Vous êtes bélier, par exemple, ce matin, le mouvement vous réussit. Ne laissez pas l'hésitation freiner vos projets. Si vous êtes taureau, une question matérielle demande du bon sens. Une décision pratique vous soulagera. Du côté des gémeaux, gardez du temps libre puisque l'imprévu pourrait vous surprendre. Les cancers, côté finance, comparez avant de choisir. La meilleure affaire n'est pas toujours la première. Si vous êtes lion, la journée pourrait vous fatiguer. Même les lions ont besoin d'une sieste. Les lenteurs pourraient, pour les vierges, vous agacer. Respirez, tout le monde n'a

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7: Les infos vous sont maintenant présentées par Christophe Grébert. Salut Christophe.
8: Salut Philippe, bonjour tout le monde. Après la dissipation des brumes matinales, le temps sera souvent ensoleillé aujourd'hui. Je reviens sur la météo dans un instant. Le mouvement des lycéens, après les nombreux incidents de la semaine dernière, entre 400 et 500 établissements seront totalement ou partiellement fermés aujourd'hui. Ils sont fermés lorsque les conditions de sécurité ne sont pas remplies, soit pour des raisons matérielles, soit parce que des personnels ont été visés, explique le ministre de l'Éducation. À Marseille, un jeune de 15 ans est mis en examen et placé en détention provisoire dans l'établissement pénitentiaire pour mineurs de la ville. Il est accusé d'avoir visé jeudi une femme avec un spray qu'il a enflammé avec un briquet. La femme de 40 ans, auxiliaire de vie, a été brûlée au visage. Elle tentait d'empêcher un groupe de jeunes de casser un abribus. À Tours, la famille d'un lycéen de 16 ans qui a perdu l'usage d'un œil a porté plainte pour violence par personne dépositaire de l'autorité publique. Un tir policier pourrait être à l'origine de sa blessure. L'IGPN, la police des polices, mène une enquête selon la procureure. Les lésions sont compatible avec l'impact d'une balle de type LBD. L'Union syndicale lycéenne rejette les accusations de manipulation du mouvement par la France insoumise, comme l'affirme le gouvernement. L'organisation lycéenne appelle à une grande manifestation demain. Une vaste intersyndicale appelle à rejoindre les lycéens demain dans les rues. La CGT promet d'être à leur côté pour sécuriser les manifestations. Au Brésil, le résultat du premier tour de l'élection présidentielle, Flavio Bolsonaro, le fils du président d'extrême droite hier, Bolsonaro, est arrivé en tête avec 47% des suffrages contre 45% pour le président sortant de gauche, Lula da Silva, qui brigue un quatrième mandat. Le second tour de la présidentielle aura lieu le 25 octobre. Début de la semaine des prix Nobel, la médecine ouvrira le bal en fin de matinée. La récompense pourrait aller par exemple à des chercheurs qui ont travaillé sur les hormones, des travaux qui ont ouvert la voie aux pilules amaigrissantes. Le prix Nobel de la paix le plus célèbre est attendu vendredi à Oslo. Parmi les candidats potentiels, un défenseur ukrainien des droits de l'enfant. L'espoir et le rugby en clôture de la cinquième journée du top 14 hier soir. Montpellier a écrasé Toulon 28-0 sous une pluie continue. Au classement, Montpellier remonte à la cinquième place et Toulon reste à la 13e avec 4 défaites en 5 rencontres. Toulouse conserve la première place du classement, Pau grimpe à la 2e et devance Bayonne et Bordeaux. En basket, en élite, Paris a gagné contre le Mans hier soir 103-101. L'Asvel s'est imposé face à Dunkerque 70-65.
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8: On peut se croire encore en été avec du soleil aujourd'hui, de la chaleur pratiquement sur tout le pays, sauf près de la Méditerranée où le ciel sera nuageux avec des averses et des orages encore, surtout autour du golfe du Lion, de la brume ce matin sur le centre, le nord et l'ouest du pays. Attention donc sur la route, les températures, un peu de fraîcheur ce matin sur le nord-est, de la douceur ailleurs. Et cet après-midi, il fera carrément chaud, 25 à Rouen, 27 à Toulouse, 28 à La Rochelle, Auxerre et Avignon.

0: 8h02, on est le lundi 5 octobre, je suis Philippe Lelouch, c'est le meilleur des réveils, c'est tous les jours de 6h à 10h. Et on est ravis. Tiens, ce week-end, j'ai fait pas mal de sport, notamment pour être plus à l'aise en maillot de bain. Quoi?
1: T'as fait quoi, par exemple?
0: Bah, du sport.
1: Oui, mais quel sport?
0: Un marathon.
2: Bien sûr.
1: Bon, oui. Gros mytho.
0: Le marathon de Barbizon. 400 mètres.
3: Et d'une traite.
0: Et d'une traite. Sans pause. Mais à la fin, t'es déshydraté.
3: Waouh!
0: Et ben maintenant, j'ai des cours.

0: Oh bah tu rends maillot de bain. Et je suis pas plus à l'aise pour autant. Voilà, c'est tout ce que je voulais dire.
1: Moi j'en ai fait aussi, j'ai mal partout là. J'en peux plus.
2: Bon, ouais, je suis entouré de gros mythos, mythomanes. Bah dans 3 minutes, je vous dirai. Je vous dirai si les régimes, tiens, justement, qu'on voit dans les magazines, est-ce que ça marche ou est-ce que ça ne marche pas. Je vous dis ça dans un instant. 8h20, le jeu de ouf arrive. 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
0: Il paraît que les concerts sont totalement dingues et j'ai hâte, j'y vais bientôt. Céline Dion avec I'm Alive, c'est maintenant. C'est sur RFM dans le meilleur des réveils. Bonjour si vous venez de nous retrouver. On vous embrasse très très fort, on vous souhaite une belle journée.

0: 8h07 sur AFM, ça marche ou pas, et In Excess avec Original Sin.
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0: Alors Caro, pour le ça marche ou pas d'aujourd'hui, t'as décidé de t'attaquer à un sujet qu'on voit tout le temps, les régimes.
2: Les régimes en tout genre, on les voit régulièrement hein, dans les magazines, beaucoup sur les réseaux sociaux, on a l'impression que ça fonctionne à fond. Je vous le dis très simplement, voilà, on va droit au but dans l'émission, ça ne marche pas. Voilà. les régimes,
0: ça,
2: genre,
0: savait,
2: hein. Faut pas manger que ça, ou faut manger que si, etc. Ça ne marche pas et surtout c'est pas bon pour la santé. Donc essayez de retenir quelques règles, on va dire essentielles pour perdre du poids. Il y en a quelques-unes qu'on peut se noter comme ça rapidement. Manger des fibres, ça veut dire des légumes et des fruits et des céréales. Ça va être très très bon pour la santé et pour la satiété parce qu'en fait ça va tellement vous caler que ça va vous faire comme un peu un coupe-faim. Manger donc des légumes crus en début de repas, ça peut être une petite astuce sympa parce que ça va réduire l'appétit, donc ça vous pouvez le noter. Prenez le temps, une petite carotte par exemple. Prenez le temps de mâcher. Il faut compter à peu près 20 fois par bouchée. Là aussi, on se dit, bon, bah, c'est un peu pénible de compter, c'est un peu lourd, etc. Mais sachez que c'est vraiment une petite astuce qui va vous permettre de perdre du poids au bout d'un moment. Évidemment, on réduit les produits sucrés. Ne sautez pas de repas. Buvez beaucoup d'eau. On nous dit généralement 1,5 litre, mais on peut vraiment aller jusqu'à 2,5 litres. C'est même meilleur pour le métabolisme. Faut bouger évidemment un peu chaque jour, comme on le fait si bien dans cette émission. Vraiment, on est vraiment des gens très actifs. Et puis surtout, un sommeil de qualité, 7 à 9 heures par nuit. Si vous me faites tout ça, vous verrez que d'ici quelques semaines,
0: oui, bon
2: la
0: résumé.
2: Silhouette va s'afficher.
0: Boire de l'eau, faire du sport, dormir, en fait, c'est le cauchemar de Husson. FM. Un classique des années 80, In Excess avec Original Sin sur AFM.
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0: 8h13 sur FM, le jeu de ouf tout de suite, le seul jeu où vous avez aucune pression parce que vous êtes sûr de gagner. Juste en envoyant MDR par SMS au 739-16. Et aujourd'hui, qu'est-ce qu'on gagne? 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
0: Allez, j'adore cette balade, Amy McDonald avec This is the Life sur FM. Allez, on revient tout de suite hein, pour vous envoyer en vacances, bande de fainards. A tout de suite sur FM.
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0: 8h19 sur RFM, le jeu de ouf et Ace of Base avec The Sign.
1: Il est ouf parce que vous allez gagner.
0: Oui, Nicolas Bouvard dit Monsieur Bou est arrivé dans le studio pour jouer en direct pour nous pour ce jeu de ouf. Pour y participer, c'est facile, il faut envoyer MDR par SMS au 739-16. Vous jouez avec nous et vous partez. Bon, vous laisse quand même le temps de raccrocher avant de partir, faut pas déconner, mais vous partez vite.
2: Et vous partez surtout, vous gagnez un super séjour de 2 jours et 1 nuit au parc Astérix pour 4 personnes, 2 adultes et 2 enfants, ambiance peur sur le parc, c'est jusqu'au 8 novembre. On vous offre ça toute la semaine sur RFM. 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Vraiment, moi j'adore ce parc. Vraiment, je suis trop contente de vous offrir ce cadeau. Si je pouvais me glisser dans votre valise, je le ferais avec plaisir. Je trouve ça génial. La forêt sans retour et tout ce qui s'ensuit. Voilà, c'est sur RFM. On joue avec qui, ma Julie, ce matin?
3: On joue avec Emma qui habite à Villiers-Charlemagne en Mayenne. Bonjour Emma.
0: Bonjour Emma.
4: Bonjour Julie, bonjour Caro, bonjour Philippe, bonjour toute l'équipe.
0: Salut. Comment ça va, ma belle?
4: Bah, ça va, je suis trop contente d'être avec vous.
0: Ah bah oui, bah nous aussi on est content que tu sois là. Et puis alors, tu sais que tu vas partir, hein, quoi qu'il arrive, tu ne peux pas perdre à ce jeu. Ça n'est jamais arrivé et ça n'arrivera pas. Il faut juste s'infuser. Nicolas Bouvard qui est le seul d'entre nous qui a suivi les cours de musique et qui a appris à jouer de la flûte, cet instrument qu'on déteste tous. Et voilà, et donc il va falloir que tu tendes l'oreille, puisqu'en direct il va jouer pour toi 2 extraits, à toi de deviner lesquels.
4: D'accord.
5: C'est parti.
0: Allez.

0: C'est insupportable.
1: J'adore.
2: Ah. Bravo, bravo pour la performance encore.
1: T'as réhabilité la flûte.
3: Bravo,
1: merci. Bravo.
2: Alors Emma, est-ce que tu y es? Bravo.
4: Et oui.
2: Bravo. Et ben voilà, c'est gagné.
5: Comme quoi, c'était pas si mal joué.
2: C'était très très bien joué. C'était très agréable.
3: Écoute. Ah oui, voilà.
5: N'en faites pas trop non plus.
2: Les deux flûtes, qui est, la petite fausse note qui est dégueulasse toujours un peu. Ouais. Ouais.
1: Moi, j'étais limite ému.
3: Toujours plus.
2: En tout cas, on est ému de t'envoyer Emma en vacances. Toi, on va te demander juste un truc. Quand t'es là-bas, où que tu sois, envoie-nous une carte postale.
1: Oui, un petit selfie.
4: Merci, pensez à vous.
2: Allez, on t'embrasse très très fort. C'était un très très bon groupe, Ace of Base avec The Sign, c'est sur F.

0: 8h25 sur FM et Caro va nous raconter l'histoire de cambrioleurs pas gentils, mais un peu gentils quand même. Mais bon, ils méritent quand même la prison, mais ils sont un peu gentils quand même. Caro va tout nous dire et puis Pauline avec Allô le monde sur FM. Avant ce menu XXL, c'est le Flash Info et on revient tout de suite après avec la même équipe. C'est vous dire si j'ai pas une vie facile. A tout de suite sur RFM. 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
0: Les infos vous sont présentées par Christophe Grébert. Salut Christophe.
15: Salut Philippe, bonjour tout le monde. Du soleil aujourd'hui sur les trois quarts du pays. Encore des nuages et des averses autour de la Méditerranée. Je reviens sur la météo dans un instant. Le mouvement des lycéens entre 400 et 500 établissements sur les 3700 que compte le pays seront totalement ou partiellement fermés. Aujourd'hui en Ile-de-France, plus d'un tiers des lycées sont fermés, soit plus de 160 établissements selon Valérie Pécresse, la présidente de la région. La semaine dernière, partout en France, 5000 personnes ont été interpellées, dont 1700 rien que vendredi. Un jeune de 16 ans est en garde à vue dans l'enquête sur l'agression à La Ciotat, un prof de 59 ans qui tentait d'éteindre un feu. L'adolescent est soupçonné de l'avoir aspergé d'essence. Le Premier ministre Sébastien Lecornu a adressé hier une feuille de route à ses ministres. Il demande que les cours reprennent partout où c'est possible. Il fixe aussi un calendrier pour répondre en partie aux revendications des jeunes, avec de premières décisions avant la fin du mois, notamment pour remplacer les profs absents. Le Premier ministre réunira par ailleurs demain les présidents de région pour discuter de la rénovation des établissements délabrés. En même temps, le gouvernement veut montrer de la fermeté. Le Premier ministre avance l'examen du projet de loi casseur-payeur. Ce texte rédigé après les incidents en marge de la victoire du PSG en Ligue des Champions sera examiné au Sénat le 27 octobre. Selon ce projet de loi, chaque manifestant pourra être tenu solidairement responsable des dommages causés lors d'un rassemblement et il devra supporter leur réparation. Les candidats de la primaire de la gauche social-démocrate ont à nouveau débattu hier soir sur BFM TV. Ils ont continué de se diviser sur la question d'une alliance avec la France insoumise aux élections législatives. Les électeurs socialistes ont jusqu'à ce soir pour s'inscrire afin de participer à cette primaire. Il est interdit de téléphoner tout en conduisant, une règle évidente de sécurité routière. Pourtant, beaucoup d'automobilistes ne la respectent pas, 80%. La suspension du permis de conduire pour avoir été surpris en train de téléphoner au volant va être étendue à tout le pays. Jusqu'ici, la mesure était testée dans une vingtaine de départements, comme dans les Landes, où en un an, l'usage du téléphone a reculé de 12%. Une réunion préparatoire de la COP31 à la Conférence mondiale sur le climat s'ouvre aujourd'hui aux îles Fidji, dans le Pacifique. La COP31 se déroulera le mois prochain en Turquie. Le foot est la quatrième journée de la Ligue des Nations. Ce soir, la France reçoit la Belgique à Saint-Denis. Coup d'envoi à 20h45. Et puis en Formule 1, Max Verstappen remporte le Grand Prix de Bahreïn en Malaisie devant Antonelli et Hamilton. Charles Leclerc est quatrième.
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15: Autour de la Méditerranée, le ciel pourra être nuageux avec des averses, parfois des orages, en particulier autour du golfe du Lion. Des orages pourront aussi éclater cet après-midi sur les Pyrénées et la montagne Corse. Des nuages ce matin dans le sud-ouest, partout ailleurs, après la dissipation de la grisaille matinale, le soleil brillera largement. Les températures, parfois de la fraîcheur ce matin, entre 9 et 20 degrés du nord au sud. Cet après-midi, il fera carrément chaud, 24 à Strasbourg, 25 à Paris et Marseille, 28 à Bordeaux et Lyon, 29 degrés à Nantes.
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0: Allez, Caro va nous raconter l'histoire de cambrioleurs, donc forcément c'est pas sympa, mais vous allez voir, ils sont quand même un peu sympas. Elle va tout nous dire, mais avant c'est Pauline avec Allô Le Monde sur RFM. Bonjour, si vous venez de nous retrouver, c'est le meilleur des réveils. On est ensemble jusqu'à 10h. Il paraît.

0: 8h36 sur AFM, les héros et les Pet Shop Boys avec It's a Sin.
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0: Caroline, tu as trouvé une histoire de cambriolage totalement lunaire.
3: Ça se passe en Angleterre, près du quartier de Nottingham. Des cambrioleurs qui profitent de l'absence normale de la famille McGill pour s'introduire chez eux, dont ils piquent absolument tout ce qui leur tombe sous la main. Objets de valeur, matériel électronique, ordinateur portable, avec dedans des milliers de souvenirs, des photos, des vidéos, etc. Ce qui est peut-être le pire dans un cambriolage. Ils raflent tout et dans la précipitation, les cambrioleurs bousculent l'aquarium du petit Freddy. Petit Freddy qui est un poisson rouge qu'adorent les enfants. Et donc le bocal en verre explose sur le sol. Le petit animal est en train de suffoquer comme ça au milieu des débris. Et les malfrats prennent une décision qui est assez surprenante pour des fugitifs, puisque au lieu de prendre la fuite tout de suite, on a vu ça sur les vidéos de la maison, ils ramassent délicatement le petit poisson, ils le déposent dans l'évier de la cuisine, ils ouvrent le robinet pour lui remplir un bassin de fortune. Et quand les propriétaires rentrent, ils découvrent un intérieur totalement saccagé, tiroirs vidés, placards renversé, etc. Mais il trouve quand même le petit Freddy qui nage paisiblement dans la cuisine, qui s'est rendu compte de rien, le féfé.
0: Je suis pas sûr. Hein, tu sais, un petit poisson rouge, quand tu le fais passer d'un bocal à un évier, il a peut-être l'impression d'être en tôle.
3: Il paraît que ça n'a pas de mémoire. Je sais pas si c'est un mytho, ça.
0: J'adore cette idée. C'était dans les Monty Python qui faisaient ça, où les poissons rouges qui avaient des têtes, et chaque fois qu'ils se croisaient, bonjour. Ouais. Et ça, qu'est-ce que ça a pu me faire rire, ça. C'est vraiment très drôle.
4: Bonjour.
3: Bonjour.
0: Allez, un titre sur lequel on a tous dansé les... Pardon, t'as dit quoi ?
3: Un peu comme vous. Hein.
0: Oui, c'est ça. Oui.
3: On se croise comme si on se connaissait pas vraiment la plupart du temps.
5: Non, c'est pas pareil. C'est
3: bonjour,
5: nous,
3: Lucas.
5: Nous, on fait semblant de pas te connaître.
0: Oui.
5: C'est pas...
0: Parce qu'on aimerait mieux ne pas te connaître. C'est ça, en fait.
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0: Allez, les Pet Shop Boys avec It's a Sin sur RFM.

0: 8h43 sur FM. Restez avec nous, hein, parce que Caro va nous parler d'une très belle initiative pour Octobre Rose, qui, vous le savez, est le mois de sensibilisation pour le cancer du sein.
1: Ah bah ça c'est sûr, on va vous en parler dans cette émission, parce que c'est très très très important. Avant ça, c'est Amel Bent qui arrive avec Ma philosophie.
2: Ça me fait pas peur.
1: Ouais. Viser la lune, ça nous fait pas peur à nous les filles. À tout de suite sur RFM.
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0: 8h51 sur FM, le journal des bonnes nouvelles et Kim Wilde avec You Came.
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0: Très très belle idée dont va nous parler Caro maintenant pour lutter contre le cancer du sein.
2: Oui, alors vous savez, c'est Octobre Rose, on va en parler, on va essayer d'en parler en tout cas assez souvent ici sur RFM parce que c'est un mois qui est hyper important, c'est le mois vraiment de sensibilisation au cancer du sein. Alors à Paris par exemple, si vous êtes parisien, parisienne, dimanche 11 octobre, sachez par exemple qu'il y a une initiative qui est prise dans le 16e arrondissement à Paris avec notre amie qu'on embrasse, Laurie Choleva, qui va s'occuper, qui est marraine de l'association Ruban Rose.
0: Qui en fait des gros bisous.
2: Qui en fait des gros bisous, qui est très concernée par cette cause-là et qui, avec le soutien de la marque Arizona Love, va organiser une matinée solidaire de flow bar, c'est-à-dire que c'est du sport, on fait du sport. En même temps, on est sensibilisé à cette cause-là. C'est 30 euros par personne et évidemment, tous les bénéfices sont reversés à l'association Ruban Rose. Donc ça, c'est pour les Parisiens, les Parisiennes, dimanche 11 octobre. Je voulais aussi vous parler d'une initiative, je ne sais pas si vous l'avez vu passer hier à Saint-Sulpice-la-Pointe, c'est dans le Tarn, avec une association qui s'appelle les Saintes Nitouches, il y a un petit jeu de mots là aussi, qui a établi le record de France de la plus longue guirlande de soutien-gorge, 10,12 km même pour être précis, avec plus de 10 000 pièces accrochées les unes aux autres pour sensibiliser surtout au dépistage et à la recherche sur le cancer du sein dans le cadre de, voilà, d'Octobre Rose. Donc on vous en reparlera tout le mois, hein, si on peut, ici dans la matinale d'RFM.
0: C'est une très bonne idée de trouver des soutiens-gorge pour sensibiliser au cancer du sein. Une très bonne idée, mais quelle idée ils vont donc pouvoir avoir pour la gastro-entérite, ça ça va être plus compliqué. 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Allez, faut rire de tout, hein, c'est le principe. Allez, ça va rappeler des souvenirs à tous ceux qui allaient en discothèque dans les années 80. J'y étais. Kim Wilde avec You Came sur RFM.

0: presque 9h. Hein.
1: Voilà. Retour de Jean-Louis.
0: Mais oui, Jean-Louis de Radio Arc-en-Ciel.
2: Oh, Jean-Louis.
0: Oh, on est bien. Oh, il fait beau. On a passé un bon week-end.
2: Oh, qu'est-ce que tu as fait ce week-end, Jean-Louis?
0: Barbecue avec les copains. Oh, c'était bien.
3: Le barbecue, c'est super.
0: Oh, ouais. C'est bien.
2: Je sais que tu es le seul de la région à faire le petit déjeuner au barbecue.
0: Petit déjeuner, oui. Oui, ils viennent de la France entière, les copains. Pétanque et barbecue. On est bien à la radio. Alors, ce matin, bon, ben, bien sûr, là, je remplace Philippe Lelouch, là, dans cette radio où on met que de la musique de drogué, là. Alors, bon, bien sûr, là, c'est de l'accordéon. Pourquoi, Lucas, on met pas tous les jours de l'accordéon?
3: J'en rêve, je ne fais que le dire,
0: C'est, les gens aiment ça.
3: Bien sûr.
0: Les gens aiment l'accordéon et les flonflons. C'est ça qui fait la France.
2: Alors,
0: ce qu'on nous embête avec les Kimfield et tous les trucs des les cranberry.
3: Je comprends pas.
1: Ah non, ça c'est sympa, Jean-Louis. Non.
2: C'est des fruits, les cranberries.
0: Ouais, ouais, mais c'est pas des fruits de chez nous. Il y a un groupe qui s'appelle Les Pêches ou Les Myrtilles.
1: Allez, les infos. Je vais calmer. Je vais parler à Jean-Louis.
0: Oui.
1: N'inquiétez pas, je vais lui parler, ça va bien se passer. On va retrouver les cranberries avec Just My Imagination sur RFM.
0: Qu'on adore.
1: Le jeu de Husson qui arrive dans un instant.
3: Qu'on adore
1: aussi. Exactement. Et puis nous, on est ensemble jusqu'à 10h, on est avec vous. On vous réveille tranquillement, il y a encore plein de choses qui arrivent. À tout de suite sur RFM.
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2: Et toutes les actualités vous sont présentées maintenant par Christophe Grébert. Salut Christophe.
3: Salut Philippe, bonjour tout le monde. Du soleil aujourd'hui, de la douceur, voire de la chaleur. Je reviens sur la météo dans un instant. Des centaines de lycées sont fermés dans tout le pays, 1 sur 3 en Ile-de-France. Plusieurs syndicats et des associations comme la Ligue des droits de l'homme accusent le gouvernement de réprimer les lycéens avec une brutalité disproportionnée. Le ministre de l'Intérieur répond que les policiers et gendarmes interviennent avec proportionnalité pour faire cesser les dégradations et les violences. Le Premier ministre Sébastien Lecornu a adressé hier une feuille de route à ses ministres. Il demande que les cours reprennent partout où c'est possible. Il fixe aussi un calendrier pour répondre aux revendications des jeunes avec des premières décisions avant la fin du mois, notamment pour remplacer les profs absents. Le Premier ministre réunira aussi demain les présidents de région pour discuter de la rénovation des établissements. Autre chantier annoncé par Matignon, l'amélioration de Parcoursup. En même temps, le gouvernement veut afficher sa fermeté. Le projet de loi casseur-payeur rédigé après les incidents en marge de la victoire du PSG en Ligue des Champion sera examiné au Sénat dès le 27 octobre. Selon ce texte, chaque manifestant pourra être tenu solidairement responsable des dommages causés lors d'un rassemblement et il devra supporter leur réparation financièrement, bien sûr. L'Union syndicale lycéenne appelle à une grande manifestation demain pour faire valoir ses revendications. La CGT promet d'être aux côtés des lycéens pour sécuriser les manifestations demain. Le début de la semaine des prix Nobel. C'est parti, la médecine ouvrira le bal en fin de matinée. La récompense pourrait aller à des chercheurs qui ont travaillé sur les hormones, des travaux qui ont ouvert la voie aux pilules amaigrissantes, mais il y a plusieurs postulants. Le prix Nobel de la paix le plus célèbre d'entre eux est attendu vendredi à Oslo. Parmi les candidats potentiels, là on parle d'un défenseur ukrainien des droits de l'enfant. Les sports et le rugby en clôture de la 5e journée du top 14 hier soir à Montpellier a battu Toulon 28-0 sous une pluie continue. Au classement, Montpellier remonte à la 5e place. Toulon reste à la 13e avec 4 défaites sur 5 rencontres. Toulouse conserve la tête du classement. Pau grimpe à la 2e place et devance Bayonne et Bordeaux. En football, 4e journée de la Ligue des Nations. Ce soir, la France reçoit la Belgique. C'est à Saint-Denis, au Stade de France. Coup d'envoi à 20h45. En basket, en élite, Paris a gagné contre le Mans 103-101 hier. L'ASVEL s'est imposé face à Dunkerque 70-65.
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3: On pourrait se croire encore en été aujourd'hui avec du soleil et de la chaleur pratiquement sur tout le pays, sauf près de la Méditerranée où le ciel sera nuageux avec encore des averses et des orages possibles, surtout autour du golfe du Lion. Les températures, un peu de fraîcheur ce matin sur le nord-est, de la douceur ailleurs. Et puis cet après-midi, il va faire parfois carrément chaud. 25 à Rouen, 27 à Toulouse, 28 à La Rochelle, 28 également à Auxerre et Avignon. Encore du soleil et de la chaleur demain, mais à partir de mercredi, le temps va changer avec le retour des nuages et de la pluie.
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2: Merci d'être avec nous à 9h02 sur FM dans le meilleur des réveils. Je suis Philippe Lelouch, c'est le meilleur des réveils, c'est tous les jours de 6h à 10h. Hier, j'ai vu une capture de l'écran, il faut que je vous le dise, d'une annonce d'un gars qui a écrit « Ta moto, elle est toujours à vendre ?» L'autre répond « Oui ». Et le premier gars dit « Mais c'est quoi le plus bas que tu puisses descendre ?» Et l'autre répond « 2 km/h parce que sinon je tombe.
5: » Premier degré, quoi.
2: Premier c'est degré.
5: Drôle. Bah, oui. Dans 3 minutes, le jeu de Husson. On sait que vous l'aimez bien celui-là parce que ça vous permet aussi, en même temps que nous, enfin... Surtout des autres, parce que moi vraiment, si je suis encore au niveau vraiment zéro de ce jeu, faut trouver des jeux de mots pourris ici. Bah si, faut dire.
2: C'est de l'autoflagellation.
5: Et puis ensuite, je vais vous parler d'une animation dans un EHPAD. Et j'avoue que c'est une sacrée surprise ce qu'ils leur ont organisé. Vous allez voir dans un instant.
2: Bon, je l'ai dit 1000 fois, mais c'est vrai que plus le temps passe, plus je le trouve dément ce groupe. Les Cranberries avec Just My Imagination que j'adore et que j'écoute tout seul chez moi en boucle. À tout de suite sur RFM.

0: 9h07 sur FM. D'abord le jeu de Husson et puis Michael Jackson avec Black or White.
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0: Alors, mon Philippe, quel est donc ce jeu aujourd'hui que tu nous as concocté?
3: Alors, je rappelle que tout le monde est là. Vincent Richard vient de nous rejoindre.
4: Salut,
5: oui, bonjour.
3: Donc, nous sommes un de plus parce que je sais compter et je n'hésite pas à le dire.
5: C'est bien.
3: Alors, aujourd'hui, vous allez devoir trouver des dictons. Je rajoute quelque chose et ça fait un jeu de mots pertinent.
4: D'accord.
0: Alors,
4: j'ai des expressions.
0: Soyons dans la pertinence.
3: Des dictons.
4: Des dictons.
3: Ok. Alors, dicton qui veut qu'on ne peut exiger de quelqu'un l'irréalisable, mais avec l'ustensile pour promener son chien et pas qu'il s'enfuit.
4: À l'impossible.
5: Nul n'est tenu en laisse.
3: Voilà.
4: Voilà. Comme d'habitude,
5: je
4: fais une passe décisive.
3: Bonne réponse de Caroline.
5: Et moi
3: toi, je m'en fous.
5: La méchanceté.
3: J'aime Caroline parce qu'elle galère. Alors, c'est un dicton qui veut dire que lorsqu'on parle de quelqu'un, on le voit, mais avec la chanson de Bézu.
0: Quand on parle...
5: Il y a la queue le
0: quand
5: loup.
0: On parle du loup, on envoie la queue le loup.
4: Ah, ouais,
3: bonne réponse de Caroline. C'est un dicton qui dit qu'il ne faut pas juger les gens sur leur apparence, mais mélanger avec un fromage.
4: L'habit ne fait pas le chaussé au moine.
3: Oh, bien vu, Caroline.
5: Pleine forme, ça.
0: Bravo.
3: Oh, ouais. T'as vu, 8e bonne réponse de Caroline. Dicton qui dit qu'on n'est jamais en retard pour bien faire, mais avec le présentateur de C'est pas sorcier.
0: Mieux vaut tard que jamais.
3: Mais oui, très bien.
4: Wow.
5: Bonne réponse de Caroline.
3: Exactement. Dicton qui dit qu'il faut régler ses comptes si on veut une belle amitié, mais avec une célèbre pub pour le petit déjeuner.
4: Les bons comptes font les
0: bons amis ricorés, bravo.
3: Les bons amis du petit déjeuner aussi.
4: Oui,
3: ouais.
4: Oh, pareil.
3: Ouais, mais c'était bien. Bravo, Caroline. Dicton qui dit qu'il ne faut surtout pas changer un groupe qui fonctionne, mais... dans un EHPAD avec des personnes très très âgées qui ne déglutissent plus.
5: Oula. On ne change pas une équipe
3: qui n'avale pas, qui bave. J'étais pas bien là. Dicton qui dit qu'il faut être patient et que tout arrive mais avec un transport en commun terrestre.
0: Tout vient à point pour qui sait attendre le tramway, le bus.
3: Ouais, très bien. Attention, le dernier.
4: C'est tellement débile.
3: Attention, dicton qui parle d'une menace constante et imminente, bien souvent sur quelqu'un, mais en faisant un jeu de mots avec une femme qui a des flatulences en promenant son chien.
4: Wow. Non, mais là, bah, ça va trop loin. Non, attends, c'est pas possible. Déjà, faut comprendre la phrase.
5: Donne-nous le début au moins du dicton.
3: Non.
5: Allez,
3: non.
5: Filou.
3: Non, je compte sur Philippe, là.
0: Vas-y, redis-le.
3: Alors, dicton qui parle d'une menace constante et imminente, bien souvent sur quelqu'un, mais en faisant un jeu de mots avec une femme qui a des flatulences en promenant son chien.
5: Moi, je l'ai pas.
0: La paix aux dames, aux chiens.
3: Au Klebs.
0: L'épée
3: de la dame au Klebs.
0: L'épée de Damoclès.
5: Oh la vache.
0: L'épée de Damoclès. Pas mal, très bien.
3: Pardon. Bonne réponse de Caroline.
5: Bien sûr.
4: Merci.
0: Allez, un clip qui nous a tous marqué, hein. Michael Jackson avec un bon ventilo comme celui de Jean-Pierre Foucault. Michael Jackson avec Black or White sur FM.

0: 9h13 sur AFM, l'info du jour, et puis Estelle avec Te rencontrer encore.
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0: Caro, tu vas nous parler d'une animation complètement inattendue qui s'est déroulée dans un EHPAD.
2: Oui, une animation très originale qui a eu lieu dans l'Aisne, dans un EHPAD, à la demande des résidentes. Il y a un Chip and Dale, vous savez, c'est un strip-teaser, hein, qui est venu surprendre les personnes âgées et les familles qui étaient là ce jour-là pour leur rendre visite. Donc ça s'est transformé en moment hyper festif qui a...
3: Tu es troublée, Caroline. Wow.
0: Ça lui fait de l'effet, les Chip and Dale.
2: Troublée parce qu'effectivement, c'est vrai que je vois l'image et j'imagine que ça peut entraîner un moment assez festif, assez marrant, des rires, de l'émotion, etc. Un EHPAD qui est composé à 98% de femmes et qui étaient toutes hyper contentes, mais hyper contentes de la surprise, qui espèrent que l'opération va se réitérer et qu'elles ont trouvé ça fantastique. Voilà. Il y a même une dame de 89 ans qui a décidé qu'il m'a fait me sentir jeune à nouveau. J'ai adoré chaque seconde, dit-elle.
0: C'est
2: elle doit s'appeler
0: mignon.
2: Genre, tu vois, José.
0: Eh ben, c'est bien.
2: Adoré,
0: c'est bien chouette.
2: M'a fait me sentir jeune à nouveau.

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1: 9h17 sur RFM, on a un petit top qui arrive sur le temps qui passe, tiens, justement, et on s'en rend pas toujours compte. Il y a aussi deux énormes titres qui vont arriver sur RFM, Bob Sinclair avec World Hold On. Ça, ça réveille à fond.
2: Et puis il y a aussi La Neige au Sahara,
1: oui,
2: sur RFM de Angoun. Ah oui, c'est complètement un autre style, ouais. C'est limite chiant. Non, Angoun un peu.
1: Non, c'est doux. Non,
2: c'est limite.
1: Moi, j'aime bien.
2: Moi, je préfère World Hold On. Bon. Bob Sinclair, que oui. J'embrasse au passage d'ailleurs.
1: Il y a de tout sur RFM.
2: Allez, je console Caro, enfin la vieille personne à côté de moi, et on revient. À tout de suite. 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

0: 9h31 sur AFM. Le top du jour est Bruno Mars avec I Just Might, suivi de Gold avec Plus près des étoiles.
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0: Un top qui va nous mettre le moral dans les pompes, hein, puisque Caro va vous prouver qu'on vieillit.
2: Mais c'est surtout que c'est vrai que souvent on se fait la réflexion et on se dit « Ah là là, c'était déjà il y a 20 ans, c'était déjà il y a 30 ans » et on se rend pas compte à quel point le temps file. Par exemple, 2027, c'est dans 3 mois, les amis. On a l'impression que c'est hyper loin, mais c'est dans 3 mois et on va changer d'année. 2016, c'était il y a 10 ans. 2016, si on se souvient de tout ce qu'on a fait en 2016, on a l'impression que c'était hier. Bah, c'était déjà il y a 10 ans. Le Covid, c'était il y a 7 ans, par exemple.
0: C'est fou.
2: Pareil, le souvenir est hyper frais, le Covid, le confinement, on a l'impression que c'est arrivé avant-hier. Qu'est-ce que je peux vous dire aussi? Que les jeunes nés en 2000 auront 30 ans dans 3 ans et 3 mois, par exemple. D'accord? Alors que déjà, le petit qui te dit je suis né en 2000, t'as déjà envie de le claquer. Oui, de gifler. Et bien, il aura quand même 30 ans dans 3 ans. Les jeunes nés en 2008 peuvent voter. Ça aussi.
0: Ouais, c'est, que tu dis, non, mais attends, c'est complètement dingue.
2: C'est complètement dingue. Dans un an et demi, la victoire à la Coupe du Monde de foot de 98 aura 30
0: eh oui,
2: ans.
0: Forcément. Ah, bah oui.
2: Est-ce que on se souvient pas tous de où on était?
0: Ah, si, très bien.
2: Dans quel état d'esprit on était, etc. Alors que c'était il y a 30 ans. Et moi, je peux vous décrire, voilà, parfaitement cette soirée-là. J'ai l'impression que c'était cet été.
0: Quand tu commences à dire à un mec de 40 ans, jeune homme, c'est que t'as pris un coup dans les ailes aussi.
2: J'avoue. Ou au plaisir.
0: Oui, au plaisir.
2: Ça aussi, c'est un bon signe en général, un bon indice.
0: Allez, Bruno Mars, maintenant avec Joyce Might, suivi de Gold avec Plus près des étoiles. Tout ça, c'est sur FM. On est ensemble jusqu'à 10h dans le meilleur des réveils. Bonne journée.

0: 9h40 sur FM, après nos héros, c'est Bon Jovi avec It's My Life et Black avec Wonderful Life.
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0: 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Alors Caro nous a trouvé une info, je suis certainement vieux jeu, mais je comprends pas.
2: Oui, alors elle est un peu surprenante, c'est normal que tu comprennes pas à première vue. Vous allez aussi vous interroger sur vraiment l'état d'esprit de cette femme. Ça se passe aux États-Unis. Vous savez, aux États-Unis, ils font énormément de fêtes pour dévoiler le sexe du bébé. Est-ce que c'est une petite fille? Est-ce que c'est un petit garçon? Donc, c'est du bleu qui sort si c'est un garçon et du rose qui sort si c'est une fille. Alors là, il y a une femme qui a eu une autre idée. Elle a un petit peu dérogé à ce principe et elle a organisé une fête pour révéler le père de son bébé plutôt que le sexe de son bébé. C'est-à-dire qu'elle est enceinte, elle s'appelle Zaya et elle a organisé une célébration pour découvrir qui était le père biologique de son enfant. En fait, elle hésitait entre deux hommes. Elle ne savait pas trop qui était le père. Et donc, elle a invité deux hommes à participer à l'événement.
0: Ils sont venus en détente.
2: Ils sont venus en détente. Et elle a expliqué que connaître l'identité du père avant la naissance était plus important pour elle que de savoir si elle attendait une fille ou un garçon. Tu m'étonnes. C'est vrai que c'est pas idiot dans l'idée de savoir qui est le père de ton enfant. Et donc, elle a tout filmé. Les images de cette petite fête, de cette petite sauterie pour le moins inhabituelle, ont rapidement circulé sur les réseaux sociaux, avec, vous imaginez, les commentaires qui vont avec, etc. Et voilà, je voulais vous en parler parce que j'ai vu ça ce week-end et oui, je me suis dit, bon, c'est quand même assez particulier.
0: Le monde va bien. Oui. Tout va bien. Cela dit, bon, elle fait une fête pour savoir qui est le père, vaut mieux ça qu'une fête pour savoir qui est la mère. Parce que là, ce serait encore plus inquiétant. Allez, Bon Jovi avec It's My Life et Black avec Wonderful Life. Tout ça, c'est sur AFM. On est ensemble jusqu'à 10h.

0: 9h50 sur RFM. Et bah ça y est, c'est la fin pour nous, en tout cas, de ce lundi 5 octobre. C'est passé très vite. C'est passé trop vite. J'ai décidé de ne pas rendre l'antenne. Vincent
1: Richard, vas-y, je t'en prie, fais-toi plaisir.
2: Prise d'otage.
1: Bonjour les amis, en tout cas pour celles et ceux qui n'étaient pas là. Je parle aux auditeurs, aux auditrices.
3: J'entends bien.
1: Je suis là depuis 8h, alors je sais que je vous. Bon, vous êtes en forme ce matin, ça s'est bien passé.
3: On est très en forme, un très bon week-end, une très belle journée qui s'annonce sur FM. Mais qu'est-ce que t'as des petites surprises pour les
1: auditeurs? Oui, on va continuer à s'inscrire. Je crois que c'est la dernière semaine, si je dis pas de bêtises, pour Stevie Wonder, tu sais, pour aller au concert.
0: Moi, j'ai un rêve.
1: Vous avez chopé des places, vous?
3: Ben, non.
1: J'arrive pas à en avoir. Lulu, t'as pas de place,
4: je crois que ça s'est vendu.
5: Si, mais je les garde que pour moi.
1: Allez, voilà. Super, merci beaucoup.
6: Oui, le directeur d'antenne m'a proposé une place à 8000 euros.
1: Ah oui, non. C'était
3: une espèce de radin. Là. T'es une pince.
6: Ouais, c'est ça.
1: Par contre, les amis, j'ai croisé tout à l'heure Jean-Louis. Dans les couloirs.
0: Ah oui, de Radio Arc-en-Ciel. Je pensais qu'il passait nous faire un petit bisou.
1: Mais qu'est-ce qu'il venait faire?
3: Jean-Louis de Radio Arc-en-Ciel.
1: Mais bien sûr.
3: C'est dingue.
1: T'aurais pas vu passer? Attends.
3: Je l'ai vu passer. Non, il est pas là.
1: Non,
3: je te vois venir. Il est reparti dans le sud.
5: C'est dès que t'arrives, il s'en va. Il veut pas te voir.
1: Mais qu'est-ce que t'as, Lulu, avec moi? Il faut qu'on parle tous les deux. Il y a un problème. Il y a quelque chose.
3: Non, je pensais que tu parlais de. Là, j'ai dit, j'ai fait un truc ce week-end. Il m'a éclaté. Et Louis, il m'a dit qu'il allait le mettre, qu'il allait le créditer sur l'album. J'ai été voir mon copain Louis Bertignac, et il sort son nouvel album, et il m'a fait écouter le nouvel album, et à un moment je lui ai dit des trucs, je pense qu'il m'a dit attends, on va faire, tu voudrais faire des chœurs?
0: Non. Ouais.
3: Donc j'ai fait des chœurs, je te jure que c'est vrai.
0: Donc tu seras sur l'album de Louis Bertignac
3: et
0: tu vas sortir.
3: Ouais.
6: Mais alors là, pardon Philippe, mais il paraît qu'il y a une rumeur qui court comme quoi il ne veut pas Caroline. C'est une rumeur.
3: Non mais je lui ai demandé, le soir on a beaucoup ri avec ça, je lui ai dit du coup tu vas dire donc un album de Louis Bertignac et Philippe.
0: Ça peut être coupé au montage à tout moment.
3: Parce que de toute façon, il
0: faut avoir l'oreille très très fine pour reconnaître
3: ma voix
0: tu
3: peux
0: l'écouter.
3: Oui, je suis d'accord.
5: C'est des longs chœurs ou c'est vraiment un tout petit endroit?
3: C'est des chœurs récurrents, mais je fais une voix à la tierce, c'est-à-dire une voix aiguë.
0: Ouais. Et tu peux nous la faire en exclu ou pas?
3: Bien sûr que non. Mais quand l'album va sortir, on le diffusera.
1: Mais attends, j'ai une petite question. Quand on fait les chœurs comme ça, est-ce qu'on touche un peu d'argent?
3: Non. Oui.
1: Tu t'es vraiment fait liquer
3: ton métier? Non, parce que ça me. Alors, si on m'avait dit un jour, moi, il faut savoir que quand j'avais 12-13 ans, j'écoutais téléphone dans mon salon et tout ça. Si on m'avait dit un jour que j'allais faire des chœurs avec Louis Bertignac,
0: c'est sûr, on n'a pas les mêmes samedis soirs. Moi, samedi soir à 20h30,
1: couché.
5: Moi, j'ai fait des chœurs, mais dû à l'apéro que j'avais pris juste avant.
1: Pas pareil.
0: Moi, je vous fais des chœurs, mais sur vous, voilà. Je vous embrasse très fort.
3: Bisous. On vous embrasse fort et on se retrouve évidemment mardi, demain, 6h, 10h pour le meilleur des réveils. Bonne émission, mon Vincent.
1: Merci beaucoup.
3: Bonne journée à vous tous qui nous écoutez.
1: Bisous, ciao.
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0: Eh ben ça y est, on y est, ça fait bien plaisir de vous retrouver les copains. J'espère que le week-end a été bon de votre côté. 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Britney Spears donc arrive entre autres et c'est juste après ça sur RFM.
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Allez, c'est parti pour le Medley RFM. On va s'écouter Eagle Eye Cherry dans quelques instants. Steve Tonight. Céline Dion, bonjour, pardon, merci. Et voici tout de suite le premier titre de ce Medley RFM, Britney Spears, Womanizer.

Le meilleur de la musique sur RFM est toujours et encore plus diversifié et on va continuer de s'éclater. Oh, partenaire particulier, les années 80 arrivent dans quelques instants. N'oubliez pas d'ailleurs RFM Party 80 ce soir, hein, 20h minuit pour faire la fête au son des années 80. UB40 arrive et tout de suite voici Renan Luce, les voisines sur RFM. 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

0: pense que ma copine du matin l'aurait chanté à tue-tête, cette chanson d'Adèle. Ma copine du matin, c'est évidemment Caroline Turbide et mon pote Philippe Lelouch, que vous retrouvez évidemment tous les matins dans le meilleur des réveils. Le meilleur des réveils, 6h, 10h, si vous êtes un petit peu chonchon le matin, etc. Franchement, mettez dès 6h le meilleur des réveils. Vous serez de très très bonne humeur. Et donc pour ça, Philippe Lelouch, Caroline Turbide, donc avec le meilleur des réveils et avec les courses à gagner comme tous les matins à 7h20. 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Et pour la suite, allez vous me dire, Alex Warren arrive dans quelques instants. On va se régaler avec Frédéric Goldman et Jones et puis Nelly Furtado. Que le meilleur de la musique sur RFM. Man Eater, c'est juste après ça. Alors, bah à tout de suite.
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0: On empêche. Eh ouais, c'est Vincent Richard, excellent lundi, bonne reprise à vous. Alex Warren, Jean-Jacques Goldman et Lenny Furtado, le programme de ce meilleur de la musique sur RFM.

Oui, oui, moi aussi, je dois l'avouer, j'ai hoché la tête dans tous les sens. C'est fou quand même, l'effet de cette chanson sur le corps humain. Faut pas... C'est vrai, hein. D'ailleurs, je pense que le 15 octobre prochain, ça va bien hocher de la tête également. Il y a de quoi, puisque le 15 octobre prochain, eh bien, il y a le seul et unique concert de Monsieur Stevie Wonder en France. Une seule date, ce sera donc à Paris. Inutile de vous dire que c'est un véritable événement. Déjà parce que Stevie Wonder sera sur scène. Et en plus, avec cette seule date en France, nous, on a réservé évidemment vos places. Elles sont ici, là, elles vous attendent bien au chaud. Du coup, attention au signal qui peut tomber absolument n'importe quand. C'est à ce moment-là qu'il faudra vous inscrire en envoyant le code RFM au 739-16. J'allais oublier, on vous offre les places, mais on vous offre aussi le transport, l'hébergement, la totale. Donc soyez bien au taquet. Peut-être très bientôt ce fameux signal. Voilà, en tout cas, il y aura Florent Pagny, ça c'est sûr et certain, qui arrive, Taylor Swift, et puis l'excellent Craig David. Très très beau ça, Walking Away. C'est juste après ça sur RFM.

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1: Et aucune autre radio vous passe autant de musique variée. Vous allez encore vous régaler avec Florent Pagny, Taylor Swift et tout de suite, voici Craig David, Walking Away sur RFM.

Oh, c'est bien, le meilleur de la musique sur RFM. On est bien, comme ça, tranquillement, peut-être en train de préparer le déjeuner chez vous. J'étais en train de me poser la question, qu'est-ce que je mange à midi? J'étais en train de me tâter un petit peu. Un petit chinois, hein, un petit traiteur chinois, comme ça, ça pourrait être pas mal à cette heure-ci. Je sais pas ce que vous êtes en train de préparer en tout cas au son du meilleur de la musique. Je suis là pour ça. Jackie Quartz arrive dans quelques instants avec une petite mise au point. Les Connells, c'est bon. À midi, j'étais en train de me tâter un petit peu. Chinois, hein, un petit traiteur chinois comme ça, ça pourrait être pas mal à cette heure-ci. Je sais pas ce que vous êtes en train de préparer en tout cas au son du meilleur de la musique. Je suis là pour ça. Jackie Quartz arrive dans quelques instants avec une petite mise au point. Les Connells, 74, 75, et tout de suite, voici Rihanna, Russian Roulette sur RFM.

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0: Bon, parlons un peu, mais parlons bien. Ça va être très formel, hein, ce que je viens de dire. À midi, vous retrouvez évidemment les infos, bien sûr. Et puis, le meilleur de la musique, la suite, avec notamment Alizé qui est en pleine tournée avec donc moi, Lolita, dans quelques instants sur RFM. 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Bonne chance, moi je vous retrouverai demain matin à 5h pour le meilleur du meilleur des réveils. C'était Vincent Richard, prenez soin de vous et des autres. À demain.
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1: Vous écoutez RFM, bonne idée, il est minuit, les infos, Jérémy Desiderati, bonjour Jérémy.
2: Bonjour Vincent, bonjour à tous. Les barricades ont fait leur retour ce matin devant certains lycées. 413 établissements sont perturbés selon les premiers chiffres. Visé par plusieurs incendies, le lycée Vauclin à Paris a été évacué dans la matinée. Des pompiers ont été pris pour cible du côté de Lille. Des tensions aussi ont éclaté à Lyon. Selon le ministre de l'Enseignement supérieur, 30 à 40 universités sont également bloquées ou fermées depuis ce matin. Et à la veille de l'acte 3, demain, l'exécutif tente de reprendre la main. La porte-parole du gouvernement, Maud Bréjon, a annoncé ce matin que le projet de loi casseur-payeur sera examiné au Sénat le 27 octobre. Le texte doit permettre de piocher dans certaines prestations sociales pour rembourser les dégâts. Hier, Sébastien Lecornu a demandé à ses ministres de plancher sur 5 chantiers prioritaires, dont le remplacement des professeurs absents, la rénovation des établissements ou encore l'amélioration de Parcoursup. Et c'est dans ce contexte que les Restos du Cœur tirent aujourd'hui la sonnette d'alarme. 5 chercheurs ont

0: terminer en beauté et faire un grand pas vers la qualification en quart de finale de Ligue des Nations. Coup d'envoi à 20h45.
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0: Et c'est le moment de sortir les lunettes de soleil. Encore présents dans la matinée, les nuages vont laisser la place à un grand ciel bleu cet après-midi. Toutes les régions seront concernées, sauf en direction du sud. Quelques nuages et des averses ne sont pas exclus le long de la frontière espagnole jusqu'au golfe du Lion. Les températures n'auront rien d'automnal. Il fera 24 degrés à Brest, 26 à Paris et à Lyon, 28 degrés à la maximale pour la façade atlantique, de la Vendée jusqu'au Pays Basque. À la côte ouest, où les nuages seront un peu plus nombreux à partir de demain. Passez une très bonne journée avec RFM. We'll be right back.

0: la nouvelle semaine avec le top SMS hein, afin de gagner votre séjour concert à Paris dans 10 jours maintenant pour assister à l'unique concert de Stevie Wonder. Alors envoyez les amis RFM par SMS au 739-16, RFM au 739-16, et je croise les doigts pour vous. Bonjour, c'est Karl, ravi de vous retrouver, et je vous prépare ce midi Kevin Little avec ça. Et moi aussi, je suis excité comme une puce. Autant de musique variée. Voilà notre plaisir de l'après-midi sur RFM.
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Un nouveau classique RFM, c'est Teddy Swims qui arrive, Philippe Lafontaine pour son cœur de loup, et puis Kevin Little. Turn Me On tout de suite sur RFM.

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C'est agaçant, je sais, je sais. Voici Niagara 1986.

c'est ça RFM, c'est plus de musique variée et parfois c'est aussi des belles histoires de famille, comme cette famille fan de musique qui reprenait en famille, hein, dans la chambre des enfants, des grands standards du blues et du rock. Et puis le papa a eu l'excellente idée de leur offrir un enregistrement et ça a été un succès mondial.

0: On a un duo qui groove pas mal tous les matins de 6h à 10h. Ça groove entre le meilleur de la musique et la meilleure humeur également. 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Vous connaissez ça, le film, la reprise aussi. Paris Géry, Halliwell, It's Raining Men pour le meilleur de la musique. Ce midi sur RFM, elle arrive très, très, très vite.
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Soirée mondaine, c'est un nouveau classique RFM par Oria, Mike and the Mechanics, arrive aussi Jerry Halliwell tout de suite. It's Raining Men, alléluia, 13h.

ce trio de producteurs britanniques Stock, Aken & Waterman. Ils ont enchaîné à l'appel des succès pour les uns et pour les autres. Et pour ce joli petit minois venu d'Australie, Kylie Minogue, I Should Be So Lucky dans les années 80.

0: 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Plus de musique variée, c'est ici. Et puis la bonne humeur pour cette pause de la mi-journée, c'est aussi ici. Soyez les bienvenus sur RFM, les amis. Bon début de semaine. Le groupe rock américain No Doubt arrive très très vite, juste après le photographe, le producteur, le disque jockey, le compositeur et surtout l'excellentissime interprète Moby avec ce Natural Blues. Je vous l'ai dit, plus de musique variée et meilleure de la musique, seulement sur RFM.
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0: tellement c'est bon et tellement on nous envie. RFM, c'est plus de musique variée. Et je vais pas me gêner, hein. Comment dire que je remets le couvert maintenant? Bah, je remets le couvert maintenant avec une nouvelle heure du meilleur de la musique, avec entre autres un nouveau classique RFM, Alex Warren. Début de soirée, énorme hit dans les années 80, et puis The Fray avec ça. Qu'est-ce que j'aime cette balade rock. The Fray pour démarrer tout de suite donc cette nouvelle heure du meilleur de la musique sur RFM. Bel après-midi, bon courage. C'est la fin de la pause, faut retourner travailler.
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0: nous adorons Michael.

Le meilleur de Michael Jackson est sur RFM. 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Après-midi avec RFM, Alex Varenne, nouveau classique RFM, début de soirée, et puis How to Say Life at the Fray, tout de suite, 14h.

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0: Allez, c'est le moment de sortir les lunettes de soleil, car les nuages ont laissé la place à un grand ciel bleu. Cet après-midi, toutes les régions sont concernées, sauf en direction du sud. Quelques nuages et des averses ne sont pas exclus le long de la frontière espagnole jusqu'au golfe du Lion. Les températures n'ont rien d'automnal du tout. 24 degrés pour Brest cet après-midi, 26 à Paris et à Lyon, et encore 28 degrés sur la façade atlantique de la Vendée au Pays Basque. Voilà, c'est une météo complètement crazy. Et ça m'a donné envie d'écouter ce morceau de Lars Barclay, Crazy, quel succès. Prince et puis Estelle arrivent aussi avec Te rencontrer encore.
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Shall We Share a Lady. Modern Talking arrive, Estelle, Prince, et tout de suite, comme promis, Lars Barclay sur RFM. C'est crazy. Bel après-midi.

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est la demi-finaliste de la Starac en 2002 pour un single qui a très très bien marché en Europe en 2004. You got me, Escobar et Mademas, cet après-midi sur RFM.

0: 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Et puis ouf, le meilleur de la musique revient très vite avec Lenny Kravitz et puis Shine at When. Yes. Ah bah si elle se sent femme grâce à nous, tout va bien. Shine at When pour démarrer cette nouvelle heure.
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22: Vous écoutez Hélène Sio, Bye Bye.

0: Allez, dans tout juste 10 jours maintenant, Stevie Wonder sera sur la scène de l'Accor Arena de Paris. 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Et en parlant de plaisir, justement, Zazie arrive très vite et Texas également avec Summer Sun. Here comes the summer sun. Je suis un grand, grand fan de ce groupe rock, Texas.
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Un nouveau classique RFM, David Guetta réunit deux voix, celle de Teddy Swims et Tom Zanaï, Zazie et puis Summerson, comme promis. Tout de suite, c'est Texas.

RFM, c'est encore et encore plus de musique variée, des succès du grand écran, à la bande son, par exemple, le film Star is Born, la BO, le magnifique duo d'acteurs, chanteurs, Lady Gaga, Bradley Cooper, voici Shallow.

0: Angeli arrive sur RFM pour le 16-20 RFM avec le plein de musique variée et un chouette, très chouette cadeau à gagner cette semaine. Écoutez, votre séjour Thalasso Spa, l'hôtel 4 étoiles des Flamants Roses dans ce très très bel endroit à Canet en Roussillon. Et nous, on se retrouve demain à partir de midi avec grand plaisir, avec le meilleur de la musique et la bonne humeur comme toujours. Allez, bisous, bisous.
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4: 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Sur RFM, nous adorons Robbie Williams.

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1: Bonjour tout le monde, il est 16h, bienvenue dans le 16-20 RFM, Patangeli avec le meilleur de la musique, voici Sting et Craig David.

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0: Oups, déjà 16h15.
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0: Soyez les bienvenus, j'espère que le week-end s'est bien passé, qu'on attaque cette semaine la tête haute et avec le sourire. Comment pourrait-il en être autrement, puisque je vous offre un petit moment de bonheur, j'appelle ça comme ça, des séjours dans des 4 étoiles comme celui des Flamants Roses à Canet-en-Roussillon. Les pieds dans le sable, la tête dans l'azur, la Méditerranée, c'est pour vous ce séjour. 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Pour vous inscrire, envoyez 16-20 au 739-16 par SMS, 16-20 au 739-16, et puis moi, je partage avec vous le meilleur de la musique, et d'ailleurs, je vous raconterai l'histoire de cette chanson qui est sortie un 5 octobre, dans un instant, celle de Michael Jackson. L'histoire de Smooth Criminal en Music Story dans un instant sur RFM. Et voici une des idoles de Michael Jackson.
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Merci d'être avec nous dans le 16-20 RFM avec le sourire. Le Music Story, l'histoire secrète d'un tube de Michael Jackson, Smooth Criminal, ça arrive avec Enrique Iglesias, Madness, et voici Jennifer Lopez.

0: Le meilleur de la musique d'RFM, Axel Red et de Servante, arrive.
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0: Les histoires secrètes de vos tubes préférés chaque après-midi dans le 16-20 RFM. Voici l'histoire d'un tube qui est sorti début octobre 1988. Smooth Criminal, Michael Jackson. Avec une vidéo restée célèbre, une des nombreuses vidéos restées célèbres de Michael Jackson. Vous vous souvenez de cette ambiance de Chicago des années 30. Au début, c'était pas du tout ce qu'il voulait faire. Il voulait faire un clip vidéo genre western. Et puis en fait, il a vu Le Parrain de Coppola et il décide de faire donc une ambiance Chicago des années 30. D'ailleurs, le morceau ne s'appelait pas Smooth Criminal au début, il s'appelait Al Capone. Et voici la maquette. C'est un document. Et dans le clip vidéo, vous vous souvenez de Michael Jackson et ses danseurs qui se penchent là à 45 degrés. On se dit, mais comment ils font? En fait, il y avait un système d'ancrage des chaussures au sol, même pendant les concerts. Et cette scène de danse est un hommage, évidemment, à une de ses idoles, Fred Astaire. Annie, c'est qui? Annie, are you okay? Et bien, c'est la phrase qu'on dit en anglais quand on passe le brevet de secouriste et qu'on s'exerce sur un mannequin. Ben, le mannequin, par défaut, s'appelle Annie. Et donc, est-ce que ça va, Annie? Annie, are you okay? Are you okay, Annie? Et les battements de cœur que vous entendez au début sont vraiment ceux de Michael Jackson, enregistrés par son médecin, accélérés par un synthétiseur. 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

0: 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Lady Easy Love, ça arrive. Car le meilleur de la musique, c'est ici sur RFM, tous les après-midi, entre 16h et 20h. Pat Angeli, soyez les bienvenus.
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1: 17h sur RFM, on écoute Lady et les avions juste après le flash. Jérémy Desiderati, bonjour Jérémy.
2: Bonjour Pat, bonjour à tous. Moins de blocages, mais un climat toujours tendu devant les lycées aujourd'hui. Un peu moins de 600 établissements ont fait l'objet d'actions selon les données du ministère de l'Éducation. Édouard Geffray, le ministre, était d'ailleurs dans un lycée des Yvelines aujourd'hui. Il a adressé son soutien au personnel de l'éducation tout en dénonçant les actes de violence de ce matin. Le lycée Vauclin à Paris a été la cible de dégradation et de tentatives d'incendie. Un adolescent de 15 ans a eu la main arrachée par une grenade policière à Lens. L'IGPN, la police des polices, a été saisie. L'actualité aujourd'hui, c'est aussi cette alerte des Nations Unies sur les dangers de la chaleur pour les femmes enceintes. Selon le directeur de l'ONU Climat, les canicules liées au changement climatique sont de plus en plus associées à des naissances prématurées, des morts fœtales et à un faible poids des nourrissons. Elles peuvent aussi entraîner des complications pour les futures mamans. De l'autre côté des Pyrénées, les Espagnols vont retourner aux urnes un peu plus tôt que prévu. Pedro Sanchez annonce aujourd'hui des élections législatives anticipées au 29 novembre prochain. Cette décision intervient trois jours après le rejet au Parlement de son plan sur la crise du logement. Un revers politique pour le Premier ministre, contraint d'avancer de plusieurs mois le calendrier électoral. Et puis les Diables Rouges vont-ils de nouveau céder face aux vagues bleues? Après leur victoire à Bruxelles la semaine dernière, l'équipe de France de foot retrouve la Belgique ce soir au Stade de France. Pour ce dernier match du rassemblement, Zinedine Zidane devrait faire plusieurs changements dans le 11 de départ. L'occasion de se rapprocher d'une qualification pour les quarts de finale de cette Ligue des Nations. Le coup d'envoi sera donné donc ce soir à 20h45.
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2: Et le ciel bleu nous accompagne en ce début de semaine, un lundi 5 octobre où les manches courtes sont toujours d'actualité. Il fait près de 28 degrés en ce moment du côté de La Rochelle ou à Biarritz, plus de 25 aussi à Rennes ou encore dans la capitale. Fin de journée plus couverte et humide du côté du Roussillon. Le sud qui va voir arriver une nouvelle perturbation à partir de demain après-midi. Des nuages menaçants, des coups de tonnerre entre les Pays de la Loire et le Golfe du Lion. Ailleurs, le soleil va de nouveau briller, toujours dans cette ambiance très douce.
1: Merci Jérémy, bienvenue à tous. Patangeli, ma mission c'est que votre lundi se termine bien avec le meilleur de la musique, c'est facile. Lady, les avions et Céline Dion.

après-midi sur RFM, c'est le 16-20. Patron de Jenny, recommencez la semaine avec le sourire. 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Restez bien avec moi. Lily Allen arrive avec un message. Merci Lily. Il y aura aussi Renaud et les Black Eyed Peas sur RFM.

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Le meilleur de la musique en non-stop, c'est maintenant pour vous sur RFM avec Lily Allen, Renaud, les Black Eyed Peas ou encore U2. 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

0: La musique la plus variée est ici, c'est le meilleur de Shakira et de U2 qui arrive sur RFM.
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0: Et on va jouer, tiens, au Medley RFM. J'aime bien vous offrir comme ça des très beaux cadeaux dans des endroits magnifiques comme les Flamants Roses, hôtel 4 étoiles, à Canet en Roussillon. Séjour pour deux et j'ai Ludivine au bout du fil. Salut Marseille.
2: Salut Pat, salut toute l'équipe.
0: Salut Ludivine. Alors la mission est simple. Pour se qualifier pour la finale de vendredi, eh bien, il faut reconnaître un morceau parmi les trois que je vais te faire écouter, soit le titre, soit l'interprète. On y va ?
2: On y va, c'est parti.

0: Oh, ça devrait être faisable. Je t'écoute, Ludivine.
1: Alors, Britney Spears, le premier avec Womanizer. Le deuxième, je sais pas. Et le troisième, c'est Lidian avec Pardon, Bonjour, Merci.
0: Et voilà, Bonjour, Pardon, Merci, c'est dans le désordre, c'est le bon tiercé. Et le Je sais pas, c'était Eagle Eye Cherry avec Save Tonight.
1: Un peu plus difficile.
0: Voilà. Et ben écoute, tu seras en finale vendredi. Il reste plus qu'à espérer que parmi ceux qui jouent cette semaine, donc déjà, il y a maximum 5 personnes, puisque les 5 jours de la semaine. Et puis, il y a des fois, il y en a qui gagnent, il y en a qui perdent. Donc, tu seras en finale pour partir avec la personne de ton choix en formule petit-déj au flamant rose. À côté de Perpignan. Ce serait cool hein, quand même de faire ça.
1: Je croise les doigts et je fais la danse de la joie si je gagne. Hein.
0: C'est la danse de la joie. Bon, à la radio, on la voit pas trop, mais j'espère que tu la feras vendredi.
1: Ah bah oui, bien évidemment.
0: Bonne fin de journée, Ludivine.
1: Merci, gros bisous.
0: Et merci de nous écouter et peut-être à vendredi. Pour avoir des indices, savoir sur quoi je vais vous interroger, écoutez Vincent Richard, il diffusera les morceaux demain entre 10 et 11.

0: 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Love Today! 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
0: Il est 18h sur RFM, on écoute Mika, juste après un point sur l'actu, Jérémy Desiderati, bonsoir.
35: Bonsoir Pat, bonsoir à tous. Après les mobilisations du jour, place demain à l'acte 3, les syndicats de l'éducation nationale appellent à rejoindre le mouvement lycéen. Une trentaine de manifestations sont prévues un peu partout dans le pays. La CGT demande aux salariés de l'énergie d'y participer également. Cette journée de mobilisation est une liberté qui se respecte et se protège, selon le ministre de l'éducation, Édouard Geffray. Aujourd'hui déjà, un peu moins de 600 lycées ont été perturbés, 190 élèves ont été blessés depuis le début du mouvement. Et les autorités n'en ont pas fini avec les cortèges. Une nouvelle mobilisation se prépare pour le 5 novembre. Une intersyndicale appelle aujourd'hui les salariés du public et du privé, mais aussi les retraités et les jeunes à faire grève. Ils réclament des hausses de salaire et dénoncent les économies prévues dans le prochain budget. À l'étranger, faut-il s'inquiéter du retour de la peste venue de Sibérie ? La question se pose après l'annonce d'un cas mortel dans cette région russe. Il s'agit d'une technicienne de 28 ans qui a succombé à la peste pulmonaire et travaillant dans un institut de recherche. La scientifique aurait été exposée après avoir cassé une éprouvette contenant la bactérie. Environ 200 personnes ont été placées en quarantaine. Marco Rubio, le chef de la diplomatie américaine, dit suivre la situation de près. Et puis du côté de la recherche, toujours le 117e prix Nobel de médecine nous éclaire un peu plus sur le fonctionnement de notre cerveau. Deux chercheurs allemands et un américain ont été récompensés aujourd'hui par l'Académie suédoise pour leurs travaux sur l'optogénétique. Cette méthode utilise la lumière pour observer l'activité des cellules nerveuses et permet de mieux comprendre comment notre cerveau façonne nos souvenirs, nos émotions et nos comportements.
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35: Le soleil nous a accompagnés pour démarrer cette semaine et la soirée sera tout aussi calme. Pas grand chose à signaler ce soir, hormis ces nuages un peu plus nombreux du côté du golfe du Lion. À noter les températures encore remarquables. Aujourd'hui, il a fait plus de 25 degrés sur une grande partie du pays, de la Bretagne à la Corse. Demain, le temps va commencer à évoluer. Après une matinée plutôt calme, place à des conditions plus orageuses entre les pays de la Loire et la Méditerranée. Toutes les régions de l'Est auront droit à de belles éclaircies et un mercure encore au-dessus des normales de saison.
0: Que des hits sur RFM, c'est la crème de la crème. On appelle ça le meilleur de la musique. Voici Mika, Louane.

0: bienvenue dans le 16-20 RFM Patanjali. J'ai le bonheur et le plaisir de vous accompagner quand vous sortez du travail tous les après-midi. Vous venez entre 16h et 20h, vous prenez ce qui vous intéresse et en général, le meilleur de la musique, c'est tellement varié qu'on ne peut pas s'en passer sur RFM. On ne peut pas se passer aussi de se lever de bonne humeur. Demain matin, Philippe Lelouch et Caro et Turbide qui se taquinent l'un l'autre à tel point que la taquinerie, c'est devenu une discipline olympique. Il faut les écouter, c'est tellement drôle. 6h, 10h demain, le meilleur des réveils sur RFM. Et juste après, c'est juste après. Frédéric Goldman Jones avec juste après. Bienvenue sur RFM.
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Et bonne fin d'après-midi, bienvenue dans le 16-20 RFM. Patanjali, je vous offre en non-stop le meilleur de Pink, Frédéric Goldman-Jones, Michael Jackson et Duran Duran sur RFM.

Bonne fin d'après-midi, c'est le meilleur de la musique sur RFM. Billy Idol et Oria arrivent, et tout de suite un extrait du top 50 que vous vivez tous les dimanches à 18h sur RFM. Dimanche prochain, on s'attaquera au grand moment que fut le 13 octobre 1985. Et dans ce classement de 1985, il y a un morceau qui était sur une bande originale de James Bond, un morceau signé Duran Duran, et l'histoire est dingue. Il y a un des membres de Duran Duran qui va dans une discothèque, il s'appelle John Taylor, il est passablement alcoolisé, il rencontre qui ? Un producteur des films de James Bond, et il ose lui dire, parce que les deux ont un peu trop bu, il dit: mais les dernières chansons là de vos James Bond là, elles sont nulles, nous avec Duran Duran on peut vous faire une bonne chanson. Et voilà, il croyait pas si bien dire, le producteur s'est laissé convaincre, et Duran Duran va faire la chanson du film Dangereusement Vôtre avec Roger Moore et Grace Jones, et cette chanson va devenir A View to a Kill, qui est le titre anglais de Dangereusement Vôtre. Et figurez-vous que c'est le seul titre à avoir été numéro 1 parmi les chansons de James Bond aux États-Unis. Ni Adele ne l'a réussi, ni les autres. C'est Duran Duran qui a réussi. Rendez-vous dimanche à 18h pour le top 50 de octobre 85.

0: meilleur de la musique en non-stop, c'est sur RFM. 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Camaro, c'est dans un instant. 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
1: 19h sur RFM, on écoute Camaro juste après le flash. Jérémy Desiderati, bonsoir.
2: Bonsoir Pat, bonsoir à tous. Les barricades ont de nouveau été dressées aujourd'hui devant certains lycées. Près de 600 établissements ont été perturbés à travers la France. Depuis le début du mouvement, le ministère de la Justice fait état de plus de 5000 gardes à vue. 190 élèves ont été blessés au total dans ces manifestations. Illustration à Lens où un adolescent de 15 ans a eu la main arrachée après l'explosion d'une grenade policière ce matin. De quoi faire craindre de nouveau débordement demain, alors que l'Union syndicale lycéenne appelle à un acte 3. Encore une œuvre d'art qui disparaît d'un musée français. Cette fois, c'est au Centre d'art contemporain d'Issoire, en Auvergne, qu'un vol a été commis cette nuit. Les voleurs sont repartis avec la couverture en bronze du livre de l'Apocalypse de Joseph Fauré, réalisé par Salvador Dali. Une pièce unique de 150 kilos, considérée comme une œuvre de grande valeur. La section de recherche de Clermont-Ferrand a été saisie pour retrouver les auteurs et déterminer les circonstances du vol. Les artistes du Ballon Rond seront sur la pelouse du Stade de France ce soir. Quatrième et dernier match de Ligue des Nations pour l'équipe de France face à la Belgique. Zinedine Zidane devrait procéder à plusieurs changements dans le 11 de départ. En cas de victoire, les Bleus feraient un pas vers la qualification en quart de finale. Le coup d'envoi sera donné à 20h45. Et puis côté ciel, c'est une soirée douce et plutôt tranquille qui nous attend. Les conditions vont devenir plus menaçantes dans le sud demain. Dans l'après-midi, le risque d'orage va se développer entre la Vendée et la Méditerranée. Le thermomètre affichera jusqu'à 20 degrés à Cherbourg, 24 à Reims, 26 à Saint-Etienne et 28 degrés en encore la maximale à Biarritz.
1: Eh bien, merci beaucoup, Jérémy. La soirée débute avec le meilleur de la musique d'RFM, Camaro, Lynn Marlin, Estelle et Jermaine Jackson.

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0: Le meilleur des années 80 sur RFM avec Piazza d'Oro, Jermaine Jackson. 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Britney arrive. Le meilleur de la musique sur RFM. Pour commencer votre soirée de lundi.
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soirée, Patanjali sur RFM. Justin Timberlake arrive et juste avant un extrait de ce qui va se passer à 20h, RFM Partie 80, voici un tube de 1984. À l'époque, c'est la guerre froide entre les États-Unis et l'URSS, une situation politique tendue. Et pendant ce temps-là, en Allemagne, eh bien, l'écologie fait une percée. Alphaville, Forever Young.

bonne soirée sur RFM, le meilleur de la musique. C'est Madonna, De Palmas, Chris Rea qui arrive en non-stop. Et je voulais juste avant d'écouter un classique de Zazie vous dire que son nouvel album, Volatile, est une petite merveille. On connaissait déjà le single. Mais il y a plein de belles chansons, certaines rythmées, d'autres des ballades, comme cette chanson Naïve qui me touche beaucoup. Extrait encore un pour la route ou la viva. C'est tout chaud. Le nouvel album de Zazie vient de sortir. Il s'appelle Volatile et c'est une petite merveille. Voilà. Autant on aime le personnage, autant on aime aussi son nouvel album. Zazie, Zen, un de ses classiques que vous connaissez par cœur. C'est sur RFM.

0: Le meilleur des années 80 sur RFM, ça tombe très bien qu'on écoute cette chanson de Madonna, puisque les années 80 à leur maximum, c'est avec Paul de Montreuil. Opus arrive. Alors ça, c'est les années 80, pur jus. Il y aura aussi Jean-Louis Aubert et Eric Astley. Bonne soirée avec RFM. Patangeli, je vous embrasse, on se retrouve demain matin.
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22: C'est pas qu'on n'est pas bien là en 2026, mais quand même, de temps en temps, un petit retour aux années 80, c'est salvateur. Oui, oui. Bien le bonsoir. Jusqu'à minuit, on change d'époque. Paul de Montreuil, bien content de vous retrouver pour une nouvelle soirée de souvenirs et de partage autour du meilleur des années 80, des années riches en couleurs et en bonnes ondes. La preuve avec les 3 premiers titres de l'émission 1, Rick Astley, Never Gonna Give You Up, 2, Opus, Life is Life, et 3, Jean-Louis Aubert qui en 87 se demandait ce qui dirige nos pas. Bienvenue sur RFM.

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Chance sur vous, et dans vos oreilles, Rick Astley tout de suite, Never Gonna Give You Up.

0: RFM, bonne soirée.
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0: bienvenue dans RFM Party 80. Oh, la plus grande boulangerie du monde vient d'ouvrir dans la métropole de Bordeaux, figurez-vous, et elle fabrique des fusées. Oui, elle s'appelle boulangerie, c'est pas une boulangerie, c'est une start-up qui fabrique des fusées pour envoyer des vrais satellites. Hein. Et alors, à votre avis, comment s'appelle leur lanceur? Eh bien, le lanceur s'appelle Baguette. Baguette One, c'est très sérieux, devrait décoller des Landes en 2027. C'est présenté comme le premier lancement d'un lanceur civil privé depuis la France hexagonale. Donc, bravo à cette start-up du Sud-Ouest qui s'appelle Boulangerie, qui fabrique des fusées qui s'appellent Baguette et qui utilise un moteur d'essai qui, lui, a été baptisé Toaster. Les gars sont vraiment allés jusqu'au bout du concept. On file en 88. À l'époque, c'était le premier vol du lanceur Ariane 4, mais surtout la sortie d'un des meilleurs titres de Michael Jackson, The Way You Make Me Feel, juste après ça.
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0: En avant, voici Michael Jackson sur RFM, The Way You Make Me Feel.

FM Party 80, bonsoir. Si vous avez déjà chanté les chœurs de la chanson Nikita d'Elton John sous la douche, sachez que vous étiez en concurrence avec George Michael et avec le chanteur qui arrive, Nick Kershaw. Oui, les deux, en 85, étaient choristes sur l'album de la star britannique Elton John. Nick Kershaw qui a aussi beaucoup écrit pour les autres, et puis un jour il s'est dit « Tiens, c'est bon, j'y vais moi aussi, ma volumineuse chevelure et moi-même, allons vous montrer de quoi on est capable. » Parmi les tubes de Nick Kershaw, il y a celui-là, « Wouldn't it be good ?» dans lequel il se demande si ce serait pas bien de vivre dans la peau de quelqu'un d'autre, au moins pour une journée. On écoute ça sur RFM, bonne soirée.

Sur RFM, on se laisse porter par la musique. Mais qui guide nos pas et par où? Des physiciens de l'Université de Navarre viennent de publier un truc fascinant. Quand on marche librement, on tourne presque tous dans le sens inverse des aiguilles d'une montre. Ils ont testé ça avec des gauchers, avec une foule japonaise, avec des enfants de maternelle, avec plus de 200 volontaires seuls aussi dans une salle vide. Résultat, tout le monde part, la plupart du temps, à droite. Leur conclusion est sans appel, on ne sait pas. C'est leur réponse, on ne sait pas pourquoi. Fin de l'expérience. Voici un duo qui n'a jamais tourné dans le même sens que les autres. Les Rita Mitsuko sont à l'honneur sur RFM, c'est comme ça. Bienvenue à la maison, jusqu'à minuit, c'est RFM Partie 80. Oh.

0: Le soir sur RFM, on bascule dans les années 80.
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0: Vous faites peut-être ça chez vous, ou alors dans la voiture, ou alors au boulot pour les courageux, les courageuses qui bossent tard le soir. Bienvenue, merci d'être à l'écoute d'RFM partie 80 qui continue haut et fort avec Kool & The Gang, Roxette et Laurent Voulzy, les nuits sans Kim Wilde sur RFM.
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Bienvenue dans les années 80 avec RFM Partie 80, une époque où le contrôle parental, c'était de toucher l'écran de la télé. S'il était encore tiède, t'étais grillé.

0: Bonne soirée avec RFM Party 80 qui continue avec une histoire de surnom. Dans les années 70 à Auckland, un gamin danse sur le parking du stade de baseball. Le propriétaire des Athletics le repère et l'embauche comme ramasseur de battes. Et les joueurs lui trouvent une ressemblance avec la légende Hank Aaron qui lui était surnommé M-Ring Hank. Le gamin devient donc Little Hammer. Et 15 ans plus tard, ce gamin sample Super Freak de Rick James. Il enfile un pantalon avec lequel, franchement, on pourrait faire une tente Quechua. Et paf, c'était parti pour l'aventure MC Hammer, avec à la clé des millions d'albums vendus. On écoute You Can Touch This dans 30 secondes sur RFM.
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1: Encore du bon à écouter tout au long de la soirée avec RFM Party 80. Cock Robin arrive, Otawan également, et juste avant, comme promis, c'est MC Hammer avec You Can't Touch This. 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

Est-ce que vous vous souvenez de ça? Cette petite douceur signée Sandy, j'ai faim de toi. Alors si vous avez envie de manger un yaourt ou du fromage blanc, c'est tout à fait normal. C'est la magie des pubs des années 80. Voici Sandy sur RFM.

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2: On vient d'écouter Pauline Esther sur RFM. 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Bonne soirée à vous avec RFM Party 80. Dans un instant, une nouvelle heure de l'émission avec début de soirée et les Jackson.

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0: RFM, bonsoir.
1: Pam, pam, pam.
0: Troisième heure d'RFM Party 80, joie, bonheur avec AA, début de soirée et les Jacksons.

Le soleil brille toujours à la télé. C'était la phrase d'un présentateur météo qui a inspiré le titre du groupe AA. Ce soir, on peut compléter ce propos. Le soleil brille toujours à la radio. Et surtout le soir sur RFM grâce à RFM Partie 80.

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2: Bien le bonsoir dans RFM Party 80, une info animale tient ce soir. En Corée du Sud, à Busan, un requin bulldog de 3,50 m s'est perdu dans un canal artificiel en pleine ville. Les gardes-côtes, évidemment, ont essayé de le pousser vers la mer en l'arrosant avec leur bateau. Il n'a pas bougé. Résultat, il attire les foules. Les ventes de glace en forme de requin ont bondi de près de 30% dans les supérettes du coin et il a été élu ambassadeur honoraire de la ville avec 91% des voix. Un être tout seul, coincé dans un lieu public et qui devient une star. Ça me rappelle quelque chose. Une chanteuse de 15 ans qui en 87 faisait sa tournée dans les centres commerciaux américains entre deux escalators. Elle chantait et elle chantait quoi? Eh bien une reprise d'un tube de 1967. Voici Tiffany sur RFM.

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FM. Girl Power avec Cyndi Lauper et avec une Sartoise de 67 ans qui est partie de Douvres dans la nuit de samedi sans combinaison et sans palme. Et près de 15 heures de nage plus tard, elle touchait la plage près de Calais. C'est la Française la plus âgée à avoir traversé la Manche à la nage. Mes respects.

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L'animateur de la matinale s'appelle Philippe Lelouch. On va les retrouver demain de 6h à 10h pour un nouveau réveil de rigolade et de musique sur RFM. Mais avant, voici encore un Philippe. Philippe Cataldo dans RFM.

0: Bienvenue sur RFM. Un conseil, levez les yeux au ciel. Les Orionides sont de retour, une pluie d'étoiles filantes visible jusqu'au 7 novembre. C'est des poussières laissées par la comète de Halley, celle qui est passée en 1986. Ce soir, c'est donc un petit bout de 1986 qui nous tombe dessus. Et pour une nuit comme celle-là, continuons d'écouter le meilleur des années 80.
1: Ah bah oui!
0: Avec le seul numéro 1 d'In Excess aux États-Unis, Need You Tonight sur RFM. Bonsoir.

Première FM, la suite avec Kylie Minogue. Le jour où elle a débarqué, Kylie, à Londres pour enregistrer avec Stock Aitken et Watermat, les trois producteurs avaient oublié qu'elle venait. Oups, la boulette, ils ont oublié Kylie Minogue. La revoilà en 88 avec les mêmes producteurs qui, cette fois, avaient noté le rendez-vous dans leur agenda Philofax.

Belle soirée avec RFM. 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
1: 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Que du bon. Avec Modern Talking qui arrive et Fan Young Cannibals juste avant. Good Things sur RFM.

RFM Partie 80 avec de l'amour. Hier, dans l'émission de Bernard Montiel, Grand Corps Malade nous a fait une jolie révélation. Celle qui pose sa voix sur son nouveau titre n'est pas du tout chanteuse ni choriste. Mais il avait envie de partager cette chanson avec elle. Cette mystérieuse inconnue n'est autre que sa femme. Ah oui, je vous le dis, l'amour est sur RFM. Voici François Valéry.

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2: Belle nuit à tous avec RFM, comme dirait Maria Carey, it's time. C'est l'heure pour moi de vous dire au revoir, à demain. À partir de 20h demain, de nouveau, on s'offrira une belle session de 4 heures dans les années 80. RFM Party 80 sera de retour d'ici là. Belle journée, belle nuit à tous et à très vite sur RFM.

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0: je suis Philippe Lelouch et le meilleur des réveils, c'est tous les jours de 6h à
1: 10h.
0: Une dernière semaine un peu estivale après, hein, ça y est, je crois que l'automne va faire son entrée fracassante. Hein.
2: Ouais. En même temps, ça fait 8 semaines qu'on dit ça. Hein. Ça fait 8 semaines qu'on dit, c'est les derniers jours.
0: Non,
2: où
0: bah, ça a été un bel été indien.
2: Il va faire beau. Très, très
0: bel été indien.
2: Ouais. très. C'est très agréable, cela.
0: Bah, c'est très agréable. C'est encore cet après-midi, ils annoncent des grosses températures, mais ça va pas durer longtemps. Bon, on s'en fout, on va pas parler de météo tout, comme des vieux tout le temps.
3: Bienvenue à l'époque.
0: Hier, tiens, d'ailleurs, pour parler d'époque, où là, je me suis vraiment senti vieux, je me suis dit, écoute, quand même, on est à l'heure de l'IA, on est capable de faire atterrir des fusées, on n'est pas capable de communiquer avec un mec qui est à l'autre bout du monde, de repérer un type dans le désert qui fume une clope. Mais moi, quand mon imprimante est à 50 cm de mon ordinateur, il trouve pas la connexion. C'est pas exaspérant, ça.
3: C'est
2: insupportable.
3: Un enfer.
0: Le hors connexion, là.
2: Dans 3 minutes, je sais pas si vous êtes. Je sais pas, mais si, il y en a qui sont concernés ici. Je vais vous donner le pourcentage de couples qui ne vivent pas sous le même toit.
0: Ah.
2: Figurez-vous.
0: Ah oui, bah ça,
2: et tous les regards
0: paquet.
2: Se tournent vers Philippe Lelouch à 6h20. Je vous raconterai l'histoire d'une habitante de Paris qui a appelé la police après avoir vu un homme ligoté, mais heureusement,